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Je vais me laver le matin de ça. 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

0: coiffure, bonjour. Le salon est ouvert du mardi au vendredi, de 9h à 12h et de 16h à 19h. Vous pouvez laisser un message après la tonalité. Au revoir et merci.
1: Bonjour, Madame Ponsard, c'est Philippe Bichon. Est-ce que par hasard vous pourriez transmettre un message à Marianne? C'est très important. Est-ce que vous pouvez lui dire qu'il faut absolument qu'elle écoute demain à 17h30 au 237 kHz, pas mégahertz, hein, parce que c'est sur les grandes ondes. Donc 237 kHz sur les grandes ondes demain. Voilà. Merci beaucoup de transmettre. Passez une très très bonne soirée. Merci encore.
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3: Et ça m'apparaissait comme le comble du ridicule.
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3: Marianne avait placé un service à la crise verte. Fallait faire un retour digne de Björn Borg.
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Bonjour, bonjour à toutes et à tous, bienvenue sur Radio Campus, la radio de la communauté de l'Université libre de Bruxelles. J'espère que vous allez bien. Nous sommes aujourd'hui le jeudi 25 juin et c'est la dernière émission alors de la saison. En tout cas, vous savez que pendant le mois de juillet et août, il n'y a plus de matinale, c'est comme ça. Voilà, c'est comme ça depuis de nombreuses années et donc avant septembre, c'est donc la dernière émission matinale de mon côté. Et comme d'habitude, des infos culturelles qui concernent des activités liées au cinéma, au théâtre,

théâtre et à la musique, donc à des concerts. 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Et bien sûr, de la musique, on va commencer sans plus tarder avec Ben Vida, un album qui est sorti cette année. Alors, petit rappel, donc Ben Vida, en fait, a été membre d'un groupe qui s'appelait Town & Country, qui avait sorti des disques, entre autres, sur le label Trill Jockey, disque que je suivais pas mal, il faut avouer. C'était un peu à la manière de Penguin Café Orchestra, mais plutôt donc, du côté de Chicago, dans les années 90 à 2000. Et donc, il a d'abord évolué dans une scène plutôt marquée par l'improvisation, le post-minimalisme et les musiques de répétition. Il a aussi été actif au sein de la scène liée au label Cranky, digne héritier de Robert Ashley, de Tony Conrad, des explorations aussi de la Monte Young ou Meredith Monk. Et là, il travaille depuis quelques années déjà, dans une forme que j'aime vraiment beaucoup. On entre vraiment dans un espace flottant où il y a des voix qui parlent presque sans affect, des phrases qui surgissent puis se dissolvent, et les instruments qui évoluent en arrière-plan comme des courants. Le disque repose sur des duos de voix parlées, délivrées dans un ton volontairement neutre. Et cette neutralité est importante, elle efface en partie l'identité des locuteurs ou locutrices. Et alors le concept, c'est vraiment le langage comme flux mental. L'idée centrale du disque semble être que nous vivons dans une saturation permanente de langage, conversation, bribes de phrases, pensées, textes, slogans, souvenirs. Notre cerveau baigne dans un flot verbal continu. Et Ben Vida transforme ce phénomène en musique. Les textes proviennent de fragments entendus dans la vie quotidienne, de lectures, de phrases captées au vol et de réminiscences mentales. Voilà, le disque, donc, ici, c'est entouré de gens prestigieux, puisqu'on retrouve Christine Avanzu, Felicia Atkinson, John Also Bennett et quelques autres. On y entend de la harpe, du vibraphone, de la basse flûte, des saxophones, des contrebasses, des cordes aussi, d'autres cordes. Voilà, j'en dis pas plus parce que j'ai déjà beaucoup dit, mais le disque est sorti, je dis juste, sur l'excellent label Shelter Press, label mené par Felicia Atkinson, enfin fondé par Felicia Atkinson et Bartholomé Sanson. Voilà, Felicia d'ailleurs qui a sorti un disque cette année que j'ai pas encore eu le temps, il y a tellement de belles choses à entendre que je n'ai pas encore eu le temps de l'écouter, j'avoue. Ça sera sans doute d'ailleurs pour la rentrée que je le programmerai, très certainement. Très belle matinée à l'écoute de nos programmes. Donc voici un extrait de cet album dont je n'ai pas encore dit le nom. On va écouter la plage titulaire, Oblivion Seekers, qui est paru au mois de mai. Ben Vida.

Ben Vida pour débuter cette émission avec le morceau Oblivion Seekers, plage titulaire de cet album sorti sur Shelter Press. Voilà, j'en passerai certainement d'autres extraits à la rentrée, puisque comme je vous le disais, c'est la dernière matinale avant juillet-août. Alors, petite nouvelle que je dis déjà, je me suis inscrit pour faire des soirées, les émissions du soir, les Campus Info, tous les vendredis pendant juillet-août. Ça dure qu'une heure, mais c'est toujours bien, comme ça on garde le rythme. Et ce seront des programmations peut-être dans lesquelles on écoutera aussi d'autres extraits de l'album de Ben Vida. C'était aussi pour cela que je voulais vous le dire. Et puis alors à l'instant, Arthur Russell, qui est vraiment quelqu'un qui compte depuis de nombreuses années, parce que c'est vrai qu'on redécouvre aussi son travail, on découvre également des archives qui n'étaient jamais sorties. Ici, on est en plein dans un album charnière, un album capital, World of Echo, qui est le disque le plus intime de Arthur Russell, qui s'éloigne à ce moment-là des productions disco et new wave, pour se concentrer presque uniquement sur trois éléments, sa voix, son violoncelle et l'espace créé par l'écho, le delay, la réverb. Russell parlait de recherche d'une vivacité Rhythmic Reality, quelque chose de très vivant, presque organique, avec peu de moyens. Et ce morceau est assez captivant, The Name of the Next Song, une chanson sur l'idée même de chanson, le nom de la chanson suivante. C'est presque un anti-titre, comme si la chanson refusait d'être un objet stable. Au lieu d'être la chanson, elle devient un espace de transition, un moment suspendu entre plusieurs chansons possibles. Et pendant le morceau, vous l'avez entendu, Russell joue ce violoncelle extrêmement percussif, nerveux, frotter et frapper à la fois. Sa voix flotte au-dessus, fragile, hésitante, parfois parler plus que chanter. Et surtout, il commence à énoncer des titres de chansons possibles, comme s'il improvisait à voix haute son carnet de notes. Ce qui est intéressant avec Arthur Russell, c'est qu'aussi il y a le label Audica, vous savez, qui existe et qui permet justement de redécouvrir son travail. Alors, c'est un petit peu moins actif ces derniers temps, mais sans doute qu'ils ont peut-être fait le tour des archives les plus importantes. Mais de toute façon, trouver maintenant les albums de Arthur Russell, c'est peut-être moins compliqué qu'il y a 15 ou 20 ans. Arthur Russell qui hélas nous a quittés trop tôt, mais donc comme je vous dis, heureusement sa musique reste avec nous, à la fois tout son travail dans la sphère du minimalisme et aussi son travail du côté de la new wave et de la disco. Du côté d'un endroit qui s'appelait le Loft aussi, où il faisait donc où il jouait ce violoncelle. Et alors, ce qui est intéressant, c'est que je ne le savais pas en débutant cette émission. Je fais toujours des petites recherches un petit peu de ce qui va se passer dans les prochaines semaines, voire les prochains mois. Je regardais un petit peu la programmation de l'atelier 210 pour savoir quelle était la prochaine Blackout Session. Et ça tombe bien. Figurez-vous que c'est World of Echo. Ce sera le 30 septembre, donc ce n'est pas tout de suite du tout. Il faut peut-être déjà le noter dans vos agendas. Donc je rappelle, la formule est simple, un disque à écouter en entier et dans l'obscurité totale. Le seul critère de sélection, un album qui tient de bout en bout, un mardi par mois ou presque. Que c'est sans réservation. Et par contre, on vous prévient, il n'y a pas toujours de place pour tout le monde. Donc, il ne faut pas venir trop tard. Toute entrée est impossible après le lancement du disque et le bar est fermé durant l'écoute. Voilà, c'est une programmation signée Xavier Dev, alias Funky Bomba. On le félicite d'avoir choisi ce disque ambient de violoncelle avec la voix d'Arthur Russell, World of Echo, sorti en 1986. Ce sera un beau moment, à mon avis, d'écouter ce disque-là dans l'obscurité totale et du début à la fin. 30 septembre, vous le notez, donc ce sera bien sûr à l'atelier 210, chaussée de Saint-Pierre, numéro 210 à Etterbeek, 1040 Bruxelles. Ce sera à partir, et là ce sera un mercredi, le 30 septembre, donc c'est pas un mardi, mais un mercredi, à partir de 20h30, mais l'ouverture des portes se fera à 19h30. C'est déjà le 107e Blackout Session qui se faisait, je le rappelle, en collaboration avant avec Mediatek Nouvelle. Évidemment, ce n'est hélas plus le cas, mais on leur souhaite de continuer longtemps cette série. Il est tout juste 7h et tout de suite, voici Beverly Glenn Copeland.

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Vous avez reconnu très certainement Bertrand Belin avec un extrait de son album Hyper Nuit. Et oui, on en parle quand même dans cette émission. La chaleur, mais à sa façon, donc Hyper Nuit qui est dans, à ce moment-là dans une phase d'élagage, on peut le dire. Après La Perdue plus orchestrée, il cherche un son plus sec, plus nu, moins décoratif. Moi, j'aime vraiment beaucoup ce disque et cette période. Alors, je ne peux rien lui dire. Évidemment, personne ne peut rien lui dire. Les artistes font ce qu'ils veulent, mais creuser ce sillon aurait été bien encore sur quelques albums. Moi, je ne me serais pas... Ça m'aurait plu. Mais je ne dis pas que ce qu'il fait maintenant ne me plaît pas. C'est juste que, voilà, c'est autre chose. Ici, guitare sobre, espace entre les notes, cette voix grave posée, presque parlée par moments. Et il travaille énormément le silence. Hein. Il laisse les phrases flotter, inachevées, comme s'il cherchait à raconter... moins à raconter, disons, qu'à faire apparaître un état intérieur, les influences de Mark Hollis, de Jim O'Rourke, mais aussi, bien sûr, de Leonard Cohen. Voilà ce qu'on peut peut-être dire à propos de ce disque et de cette période. Cette idée très cohérente avec Hyper Nuit, qui est traversée par des thèmes de transformation, hein, de glissement, de disparition et de déplacement intérieur. Voilà, la chaleur aussi avec la présence vocale de Anne Guillaume, qui apporte une texture différente. Sa voix n'agit pas comme dans les duos traditionnels que vous avez pu l'entendre. Voilà, bref, économie de moyens donc sur ce disque Hyper Nuit. Et puis juste avant, c'est la deuxième fois que je vous propose un extrait du dernier album en date de Beverly Glenn Copeland. On a en fait entendu cet extrait qui s'appelle Let Us Dance Movement 2. Movement 2. C'est le dernier morceau en fait du disque. Je vous en ai un peu parlé la semaine dernière, j'en reparlais un peu. Elle est l'un de ces artistes dont l'histoire semble avoir été à rebours, hein, longtemps presque invisible, puis soudain reconnu comme une figure majeure, non seulement de la folk expérimentale, mais aussi de la musique électronique intime. Voilà, aussi comme aîné trans, artiste noir, passeur spirituel et musicien de la consolation, qui est né donc à Philadelphie en 1944 dans une famille quaker très musicale, qui grandit entre le piano classique, Bach, Beethoven, Mozart, joué par son père, et les spirituals, chantés par sa mère. Et donc cette double origine sonore est essentielle dans le parcours de... Beverly Glenn Copeland. Évidemment, les influences, on peut entendre parfois Odetta, Nina Simone, Tim Buckley, Terry Callier aussi. Voilà, je vous en avais déjà parlé. Alors, il y a aussi tous ces albums plus électroniques enregistrés, Keyboard Fantasies, tout aussi passionnants, qu'on a réédités. Voilà, mais ici, on est dans vraiment plus des chansons. Ça fait beaucoup penser à Baby D, par exemple, Anthony aussi, bien sûr. Voilà, donc ce disque est pour moi un des grands moments de cette année 2026. Et j'espère que je vous en reproposerai encore et encore. Après ces deux morceaux, on continue tranquillement l'émission avec aussi quelqu'un qui mettait de la résonance et des choses atypiques dans la musique qu'on va appeler country. Il s'agit de Townes Van Zandt.

si vous nous rejoignez, vous êtes bien dans l'émission Le Matin. Nous sommes ensemble jusqu'à 9h, il est 7h20 et tout de suite on écoutait un disque de Eric Linder sous le nom Polar. Alors grand souvenir pour moi parce que c'était vraiment cette époque où je notais sur mes pochettes de disques au crayon un numéro. Alors je vous dirai pas le numéro, vraiment c'est... Si allez je dis 1623. 83, je n'arrive même plus à me relire. Et 21 novembre 1996, donc ça doit être la date de l'achat. Et même, j'avais mis l'endroit, Babouin Records, voilà, écrit discrètement, crayon à l'intérieur. Et ce qui me permet de me rappeler que j'allais dans un magasin à Strasbourg, effectivement, Babouin Records, dans lequel il y avait moyen de trouver ce genre de disque-là, à l'époque d'une émission que j'animais avec Thierry Nollet, qui s'appelait Contraste. Je me souviens que ce disque a beaucoup passé. Je pense qu'Alain aussi l'a pas mal programmé dans les matinales, à cette époque-là, donc en 1996, Eric Linder qui a continué à sortir des disques, mais ce disque-là fut vraiment très marquant, lui qui est né en Irlande, d'une mère irlandaise.

donc, et d'un père suisse-allemand. Il a passé son enfance entre l'Irlande et Genève, un double ancrage qui éclaire beaucoup son univers musical, quelque chose de très introspectif avec une sensibilité mélodique héritée autant du folk britannique que de la chanson alternative européenne. Voilà, donc un premier disque très marqué par... on va dire des choses folk, mais un peu lo-fi. Et c'est d'ailleurs, il s'était signalé à l'intérieur aussi que c'était enregistré dans sa cuisine avec un 4 pistes, quelquefois un 8 pistes. Et il parle de certains artistes qu'il remercie, comme Steve Wynn de Dream Syndicate, par exemple. Ou encore un groupe suisse aussi qui s'appelait Belwald, je me souviens avoir programmé à l'époque. Voilà, le morceau qu'on a écouté, c'était 4 a.m. to 5 a.m. Sleepwalking. Et juste avant, Tones Van Zandt, là aussi quelqu'un qu'on programme pas mal avec cette chanson qui est peut-être une des chansons les plus mystérieuses et envoûtantes de Tones Van Zandt, une chanson qui donne ce titre aussi à ce disque, donc Our Mother, The Mountain. Voilà, on est loin du Tones le plus dépouillé que l'on associe souvent à ses albums des années 70. Ici, l'arrangement, comme vous avez pu l'entendre, est étonnamment cinématographique, un peu comme sur des morceaux aussi comme Kathleen, qui figure également sur ce disque. Voilà, une chanson vraiment superbe, une figure féminine, donc ici entre mère, amante et sirène. Le cœur de la chanson est une femme énigmatique, ou plutôt une présence féminine presque mythologique. Tones raconte un narrateur attiré par une femme qui semble à la fois fascinante, protectrice et profondément dangereuse. Elle est liée à la montagne, à la nature, à quelque chose de plus ancien que l'humain. Et le morceau évoque fortement les mythes de la Lorelei ou des sirènes, une figure séduisante qui attire puis détruit. Voilà, il y a pas mal de gens qui ont d'ailleurs à rapprocher la chanson de cette tradition folklorique européenne qu'on peut entendre dans pas mal des chansons d'ailleurs de Tones Van Zandt, que je vous invite à découvrir si vous ne le connaissez pas bien. Et tout de suite, eh bien oui, je voudrais vous parler d'une une initiative intéressante du Brass, que je ne savais pas qu'il faisait ça, donc en finir avec la fracture numérique dans le cadre de leur cycle Écran Total, l'ensemble de leurs actions liées à leur rapport au numérique, un travail collectif avec des seniors nous a emmenés, disent-ils, à la création d'un guide de survie, le guide de survie en numérie. C'est une sorte de manuel qui tente d'éclairer par un jeu de questions-réponses celles et ceux qui se sentent largués par l'utilisation d'une boîte mail, par les applications de rencontres, les recherches Google, et s'interroge sur les arnaques en ligne, les cookies, les QR codes, etc. Et ces pages sont construites à partir des problématiques soulevées par des aînés au cours de ce qu'on appelle nos papotes, ce qu'ils appellent donc chez eux au Brass les papotes numériques. Elles sont une compilation des réponses qui ont émergé lors de ces discussions. Et les pages de ce guide sont régulièrement publiées dans l'excellente revue Amour et Sagesse, une revue par et pour les seniors, mais pas que, qui explore les joies et les promesses du grand âge. Et alors le 1er juillet, donc, c'est-à-dire dans une semaine très précisément, il y aura un café numérique pour seniors, donc en collaboration avec le service intergénérationnel de la commune de Forêt. Voilà, on se retrouve devant un café et des biscuits, on discute des soucis qu'on rencontre sur Internet ou avec nos smartphones, on essaie de trouver des réponses à ce qu'on entend à la télé ou ce qu'on lit dans les journaux. Et cet atelier est un espace de partage avant tout, d'entraide et de réflexion. Et en fonction des demandes, il est possible qu'on apprenne à envoyer des mails, à poster sur des réseaux sociaux, à imprimer des photos. Ou pas d'ailleurs, hein, parce que je ne pense pas qu'il y ait de l'obligation là derrière. Mais en tout cas, voilà, c'est un rapprochement qui se fait de 14 à 16 heures le 1er juillet au Brass, le centre culturel de Forêt, avenue Van Volxlem, numéro 364. Si vous voulez encore plus d'infos, les inscriptions sont sur le site du Brass. Voilà, je pense que j'ai à peu près tout dit. Il y aura, c'est normalement un mercredi par mois. Ici, ça a l'air d'être le dernier rendez-vous, en tout cas avant la rentrée. 1er juillet, donc.

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À chaque fois, ces trois lettres, pas à chaque fois, mais pour les titres en tout cas, nous avions d'abord R.E.M. avec Low sur Out of Time, un moment suspendu de cet orgue joué par Mike Miles, avec ce son presque funéraire, orgue de salon mortuaire presque, un tapis harmonique qui donne immédiatement une couleur étrange, quasi liturgique, à ce morceau, et bien sûr avec la voix de Michael Stipe. Il chante ici dans un registre inhabituellement grave, presque murmuré, comme s'il parlait depuis un endroit enfoui. Et voilà, disons que Low est un rapport ambigu à la chanson d'amour, puisque Stipe a souvent dit qu'il détestait les love songs traditionnelles, qu'il jugeait manipulatrices et émotionnellement paresseuses. Et donc, pour Low, ça contient bien le mot love, ce qui est rare chez lui. Enfin, il y a quelques chansons quand même, mais à cette époque en tout cas. Mais ce n'est pas une déclaration romantique classique, c'est une chanson sur la difficulté à se dire, sur la vulnérabilité, sur ce qui reste coincé entre deux êtres. Et ici, il convoque certaines images qui comptent davantage qu'un récit linéaire. Pardon. On a des fragments, des sensations, des impressions. Quelque chose qui brûle, qui tourne en boucle, et quelque chose qui n'arrive pas à se résoudre. Et puis alors ici, alors que nous étions donc en 1991, bien ici nous avions Gravas avec le titre Ali. Voilà, Gravas, sorti sur mon label, le label Slouchat. Je suis très fier d'avoir pu sortir ce disque. À l'époque, c'était donc avec, bien sûr, Aurélie Gravas avec Françoise Vidic et avec Marc Huygens, mais donc Marc est parti sur d'autres cieux, dans d'autres projets. C'est donc Stéphane Daubercy qui a pris sa place au sein du groupe, qui continue. Il y a, je pense, de nouvelles chansons qui sont en train d'être écrites, et surtout des concerts aussi. Je pense qu'il y en a un ces jours-ci, le 27 juin. J'ai pas plus d'infos que cela, mais je pense que si vous faites des petites recherches sur Internet, vous pourrez retrouver cela. Si vous allez au site sur les réseaux sociaux de Gravas, vous pouvez retrouver assez facilement, je pense, des informations au sujet de ce concert à venir. Et tout de suite, on s'écoute Pascal Boisise en solo.

Une voix reconnaissable entre mille, Damon Albarn, hein, qui a semblé être un artiste assez paradoxal, hein, omniprésent dans la pop britannique via bien sûr Blur et Gorillaz, mais presque insaisissable dès qu'il s'agissait de parler de lui-même. Et c'est précisément ce qui rend cet album-là, Everyday Robots, assez fascinant, sorti en 2014, produit par le fondateur du label XL Recordings, Richard Russell. Un album avec donc des rythmiques minimales, beaucoup d'espace, des nappes électroniques discrètes, un piano omniprésent et une voix très en avant. Et je pense que c'est une des plus grandes réussites qui est faite, je trouve. Un disque que j'écoute assez souvent et on y retrouve quand même un petit peu de nostalgie comme on la retrouvait chez Blur, une conscience dystopique de Gorillaz, l'ouverture sonore globale de ses projets africains aussi et son goût ancien pour les zones floues entre organique et électronique. Le morceau qu'on a écouté s'appelait Hostiles, Hostile. Juste avant, c'était Pascal Boisiz. Alors ça c'est étonnant, mais ça arrive parfois, des disques qui vous tombent des mains, vous ne savez pas pourquoi, alors que vous adorez cet artiste. L'album Haiku, moi j'étais complètement passé à côté. Aller savoir pourquoi. Et puis je me suis dit que j'allais le réécouter, mais alors vraiment, genre, le disque est quand même sorti il y a 10 ans. Et donc voilà, il m'a peut-être fallu 10 ans pour être prêt à l'entendre. L'album s'appelle Haiku. Le haïku, hein, donc traditionnellement, c'est la concision, l'épure, l'art de faire surgir une émotion immense dans très peu de mots. Et Pascal Boisiz, donc de Mendelssohn, mais aussi de Bruit Noir, ne fait pas du haïku au sens japonais du terme, évidemment, mais il en retient quelque chose d'essentiel, la brièveté, la densité, la coupe franche, l'ellipse aussi. Et c'est un disque extrêmement nu, là encore, on est loin des longues constructions narratives de Mendelssohn. Ici, Pascal Boisiz travaille davantage le vide, la respiration, la fragilité. L'instrumentation est sobre, guitare, clavier discret, arrangements minimaux, parfois presque fantomatiques. Voilà, et donc finalement, ce disque va m'accompagner, mais 10 ans après. Alors, c'était curieux cet enchaînement, mais c'était bien deux morceaux distincts, mais je trouvais qu'ils allaient bien ensemble. D'ailleurs, ils s'enchaînent sur le disque. L'être humain, très court, et puis donc ce morceau qui s'appelle « Ta main ». Voilà qui est dit donc pour ce disque Haiku. Le S est entre parenthèses à la fin du disque. Et puis tout de suite, après tout cela, je me disais que, enfin voilà, ces derniers jours, vous avez entendu, hein, la ligne de l'émission est plutôt, boisée, on va dire. Un peu lente aussi, comme cela, mais voilà, c'est peut-être la torpeur, la chaleur, tout cela qui entraîne cela, j'en sais rien. Hier, je me suis mis à écouter aussi des vieilleries, au sens vraiment du loin dans le temps, donc plutôt dans les années 60-70. Et là, donc, on va avoir un enchaînement de morceaux boisés, mais signés d'abord par Graham Nash, et oui, et ensuite par les Byrds. Allez, Graham Nash d'abord, je vous parlerai des morceaux par après.

Graham Nash d'abord, qui signe avec cet album Songs for Beginners, un disque très particulier dans sa trajectoire, un des grands albums dits humanistes du début des années 70, sorti en mai 71. C'était son premier album solo au moment où Crosby, Stills, Nash & Young traversent déjà des tensions internes après le triomphe et le succès de l'album Déjà Vu. Chaque membre publie alors un disque personnel, mais celui de Nash est probablement le plus intime et le plus limpide émotionnellement. Et l'album se situe à un point charnière de sa vie, entre deux secousses, sa rupture avec Joni Mitchell, qui irrigue plusieurs morceaux de ce disque, et sa radicalisation politique face à la guerre du Vietnam et à l'Amérique de Nixon. Et justement, dans ce morceau, Military Madness, qui est un des morceaux les plus révélateurs de Graham Nash, parce qu'il condense à lui seul son histoire personnelle et sa conscience politique. La chanson s'ouvre sur un souvenir autobiographique très fort. Nash, en fait, est né en 1942 à Blackpool, en pleine Seconde Guerre mondiale. Son père est mobilisé dans l'armée britannique. Et dès les premières lignes, tout est posé. Naissance, guerre, absence du père, atmosphère de peur. Et le cœur de la chanson, c'est le lien entre deux guerres. Donc la Seconde Guerre mondiale qui a marqué son enfance en Angleterre et la guerre du Vietnam qui hante l'Amérique dans laquelle il vit à ce moment-là. Et donc il regarde l'histoire et constate que rien n'a vraiment changé. Cette chanson est profondément antimilitariste, mais elle n'est pas construite sur la colère pure. C'est pas un pamphlet, c'est plutôt une chanson de tristesse lucide. D'ailleurs, le mot important peut-être dans cette chanson, c'est « sadness ». Graham Nash ne chante pas seulement contre la guerre, il chante contre la logique qui rend la guerre presque naturelle dans les structures de pouvoir. Et puis alors, à l'instant, nous écoutions les Byrds. Et oui, avec un album, là aussi, donc Younger Than Yesterday. Quelquefois, c'est considéré comme des énormes classiques de l'histoire de la musique depuis les années 60. Et en fait, on les écoute peut-être pas vraiment, ou moi, en tout cas, je les ai pas suffisamment écoutés. Et il y a ce morceau que je trouve dingue, qui est sur la face B, donc vous avez pu entendre, que je vous propose ici, en tout cas en termes d'harmonie, tout ça, c'est vraiment incroyable. C'est Chris Hillman hein, qui a un rôle central dans les Byrds et qui a composé ce morceau, donc extrait de Younger Than Yesterday. Ici, le morceau Thoughts and Words. Concert à venir ce vendredi 26 juin, ne pas rater, ça se passera à la Filature. Je vous programme assez souvent l'EM et sachez que l'album est sorti, il est disponible sur les plateformes, mais aussi sur bien sûr Bandcamp, en physique. Et là, c'est la sortie, on va dire, officielle. Il y avait déjà eu un concert pour les 10 ans du label Cheap Satanism. Eh bien ici, c'est donc, on va dire, la sortie officielle. Ce sera en mode showcase, voilà. Donc peut-être économie de moyens pour l'EM, on verra ce que ça donnera, si ce sera si différent que cela. Alors, en tout cas, ça se passe donc bien à la Filature, rue de la Filature 1A à 1060 Saint-Gilles. Ouverture des portes à 18h, le showcase débutera à 19h. Le quatrième et dernier album sorti sur le label, enfin dernier album en date, sorti sur Cheap Satanism. Et bien sûr, donc on salue Nicolas, Florence et Wilf, ainsi que Vincent hein, qui sort le disque. Donc je répète, ce concert ce vendredi 26 juin à la Filature, un joli petit lieu situé à quelques encablures du parvis de Saint-Gilles, et l'entrée est libre. On écoute un extrait du dernier album de l'EM.

Oui, deux fois chip satanisme d'une certaine façon, puisque ici nous étions avec le meilleur de ABBA. Alors avec en plus un dessin très... les quatre de ABBA dessinés façon Pierre Lapolis. Les ABBA en question, chaque morceau commence par ABBA. ABBA Trotsky Nautique, comme ça au moins les choses sont dites dès le départ, puisque c'est le nom du groupe. ABBA David Lynch, ABBA Patricia Cass, ABBA Le Travail, qui est décliné en deux fois d'ailleurs, ABBA Linux... ABBA le hard rock, ABBA l'analogique, ABBA Lucky Luke, ABBA les films américains, ABBA le prix libre, ABBA le crowdfunding, ABBA l'humanité, et donc ABBA ici, Fabien Roussel. Et d'ailleurs, au début, on commence avec François Ruffin, on dit que ça va, mais peut-être qu'un jour, il y aura ABBA François Ruffin, qui sait, peut-être ce sera sur un post-scriptum de Trotsky Nautique. Le jour où il y aura un ABBA à Philippe Poutou, c'est vraiment, on sera foutu. Mais en tout cas, voilà, ce disque réalisé, enregistré à la maison avec un ordinateur, une carte son externe et un micro. Ils ont utilisé des VST, Visual Studio Technology, téléchargés sur Plugin for Free. Ils expliquent comment ils ont fait le disque. C'est marqué à l'intérieur de la pochette du CD. Sorti donc sur Chip Satanisme, comme le disque Le Jour Viendra de Lem, je rappelle, à la Filature, donc ce vendredi à 18h, en concert mode showcase, pour donc la sortie de l'album. On écoutait le morceau Le Double. Et puis après tout cela, on va s'écouter, ça pourrait bien aller avec Lem et même Trotsky Nautique, les Magnetic Fields, pourtant on est complètement ailleurs, avec un de ces albums concept dont Stephen Merritt a le... la spécialité, on va dire, 50 Song Memoir, donc, qui est un disque donc, qui est sorti en 2017. Ça, c'est un coffret de 5 disques, 50 chansons, environ 2h30. Ça ne battra pas son 69 Love Songs, bien sûr. Mais donc, c'est conçu comme une autobiographie musicale, une chanson pour chaque année de sa vie, entre 1966 et 2015. Le concept est simple en apparence, mais comme souvent chez Merritt, il est à la fois formel, ironique, émotionnellement ambigu et d'une intelligence redoutable. Donc, c'est une autobiographie, mais à sa façon, il faut partir d'un paradoxe. Stephen Merritt a longtemps été perçu comme un songwriter brillant, mais profondément anticonfessionnel, même sur 69 Love Songs, disque pourtant traversé par les questions amoureuses. Il joue avec des masques, des personnages, des points de vue fictifs. Il a souvent affirmé qu'il détestait l'idée d'écrire des chansons sincères au sens singer-songwriter classique. C'est donc assez fascinant qu'il ait choisi, pour ses 50 ans, de faire ce qui ressemble à un mémoire autobiographique en chanson. Mais évidemment, il le fait à sa manière, sans narration linéaire, sans grande révélation, sans sentimentalité démonstrative. Et il disait en substance, c'est surtout à propos de la musique et de l'amour, donc ne cherchez pas une grande storyline. Dans ce disque, on retrouve donc par année des choses qui lui sont vraisemblablement arrivées. Et ici, on va partir en 1984, si ça vous va, dans une boîte, un lieu incontournable qui s'appelait le Danseteria. Voici donc les Magnetic Fields.

Alors, d'abord, nous étions avec donc Stephen Merritt, c'est un extrait de l'album 50 Song Memoir. Et alors, il parle donc de ce lieu incontournable qui était le Dancet Area. En fait, c'était un club new-yorkais, l'un des hauts lieux de la scène downtown des années 80. Et c'était bien plus qu'une boîte de nuit, c'était un carrefour entre new wave, post-punk, no wave, art performance, drag culture, vidéo, cinéma underground, scène queer. On y croisait des gens comme Madonna, qui a joué très tôt, Jean-Michel Basquiat, Keith Haring, Klaus Nomi, ou encore des figures liées à la scène du CBGB. Et dans 50 Song Memoir, cette chanson est l'une des plus révélatrices sur la jeunesse de Stephen Merritt. En 1984, il a 18 ans et découvre pleinement New York, la scène alternative, les clubs, la musique comme espace social et identitaire. Et la chanson évoque donc tout autant un lieu réel qu'un moment initiatique. Et ce qui est intéressant, c'est que Stephen Merritt ne traite pas le club avec une nostalgie romantique classique du type « c'était mieux avant ». Il y a chez lui quelque chose de plus ambigu, une fascination pour cette effervescence, un sentiment d'appartenance à une scène, mais aussi une distance ironique comme toujours. Et le morceau capte bien cette sensation très particulière des clubs new-yorkais de l'époque, un mélange d'euphorie, d'aliénation, de style, de désir et de solitude. Et musicalement aussi, hein, la chanson fait écho à cette époque. On y entend cette énergie un petit peu synth-pop new wave qui rappelle les textures de cette époque-là. Voilà, donc ici en 80, quand on entre dans la fabrication de Stephen Merritt en tant qu'artiste nourri par la culture queer, les clubs, la pop synthétique et donc l'underground new-yorkais. Et alors le morceau qu'on a entendu aurait très bien pu passer, et même certainement passer, a été programmé, qui sait, dans cette area. Il s'agit du groupe Pig Bag, groupe britannique qui a arrangé plutôt dans la galaxie post-punk, mais leur musique déborde largement de ce cadre. Ils ont été actifs entre 80 et 83. Le groupe naît à Cheltenham, oui c'est ça, autour d'anciens musiciens liés à la scène post-punk expérimentale, notamment Simon Underwood, qui fut membre du pop groupe. Mais ici, vraiment, ce qui rend Pig Bag singulier, c'est leur manière de mélanger du funk brut à la James Brown, du post-punk anguleux, du jazz funk, du free jazz, de l'afrobeat, du ska, du reggae. Et il y a une dimension presque fanfare expérimentale, un peu à la manière liquid, comme ça je trouve, mais versant britannique. L'album ici date de 82, Dr. Heckle and Mr. Jive. Beaucoup de jeux de mots dans ces histoires-là, puisque le morceau s'appelle Big Bag. Sorti sur High Records, label important dans ce qu'on peut appeler aussi un peu la No Wave. Voilà, que dire d'autre? Sinon qu'on est encore, nous sommes encore ensemble jusqu'à 9h, encore pendant 40 minutes. Et tout de suite, The Sound.

Alors, d'abord The Sound. The Sound, donc, le groupe d'Adrian, enfin, fondé en tout cas avec le chanteur Adrian Borland. Et vous avez entendu, hein, ça saute un peu les disques. Et oui, on me dira que le digital c'est toujours mieux. Bah, peut-être, peut-être pas. Ça fait du bien. Quelquefois, un disque qui saute, c'est marrant. Non? Je sais pas. En tout cas, ici, nous sommes avec l'album Jeopardy, un des grands groupes, un maudit du post-punk britannique, The Sound. Groupe qui est vénéré quand même aussi, mais qui, bah, dans la même écurie, il y avait, enfin, on disait, dans le même label, il y avait Echo and the Bunnymen, et je pense que c'est un petit peu ça qui s'est passé. Quelqu'un me racontait il n'y a pas longtemps que c'est un peu un choix de label, que le groupe de McCulloch était plus mis en avant que The Sound. Enfin, il y a plein d'histoires autour du groupe. C'est une trajectoire assez brillante, mais tragique pour ce groupe, donc, qui est né en 1979 du côté de South London, avec donc Adrian Borland, chanteur, guitariste, principal compositeur du groupe. Et voilà, tout tourne autour de lui. D'ailleurs, figure assez fascinante, profondément tourmentée, songwriter assez hors norme, intense, lucide, profondément humain. Capable d'écrire des chansons traversées par l'angoisse, la dissociation, la solitude, mais sans jamais sombrer dans le nihilisme pur. Et là où beaucoup de post-punk du début des années 80 cultivent la froideur, bah, The Sound garde quelque chose de très émotionnel, presque viscéral. Chez eux, il y a de la nervosité, de la tension, mais aussi une urgence très organique, pour ceux qui ont eu la chance, évidemment, de les voir. Je pense qu'ils seraient d'accord. Jeopardy est donc leur premier album sorti en novembre 1980 sur Corova. L'album est enregistré avec très peu de moyens, moins de 1000 livres sterling, voilà, une production dépouillée, une section rythmique extrêmement nerveuse. Et vraiment, je vous invite à découvrir The Sound si vous ne les connaissez pas. Le morceau, c'était Missiles. Et puis alors, à l'instant, j'étais assez scotché par une chose, il faut que je vous en parle après. D'abord, bon, on écoutait bien sûr François de Roubaix, pourquoi pas enchaîner François de Roubaix à The Sound, avec un extrait de la bande originale du film Les Lèvres Rouges, un des grands films fantastiques belges, hein, sans doute un des plus singuliers du cinéma de vampires européen, sorti en 1971, réalisé par Harry Kummel. Le film est à la croisée de plusieurs traditions, le gothique européen, le cinéma érotique des années 70, le thriller psychologique et un cinéma d'auteur très stylisé, presque moderniste. Et ce qui d'ailleurs frappe immédiatement, c'est que Kummel ne filme pas le vampirisme comme un simple registre horrifique. Il s'en sert pour parler de désir, de domination, classe sociale, violence conjugale et ambiguïté sexuelle. Et sous cet angle, le film est bien plus radical qu'il n'y paraît. Voilà, l'intrigue est assez simple. Un jeune couple fraîchement marié, Stéphane et Valérie, qui s'arrêtent dans un hôtel presque désert à Ostende avant de rejoindre l'Angleterre. Ils y croisent la mystérieuse comtesse Battery et sa compagne Ilona. Peu à peu, le couple bascule dans un jeu de séduction, de manipulation et de prédation. Mais la force du film n'est pas dans ce récit pur, elle est dans l'atmosphère surtout. Kummel travaille les espaces comme des lieux mentaux, l'hôtel vide d'Ostende, les couloirs interminables, Bruges filmé comme une ville spectrale, les dunes de la côte belge, les miroirs, les reflets, les lumières rouges. Et vraiment, visuellement, le film est somptueux. Et on y retrouve bien sûr aussi Delphine Seyrig, son incarnation de Bathory est extraordinaire, aristocratique, glaciale, ironique, hypnotique. Elle est moins un monstre qu'une présence vampirique sophistiquée, presque intemporelle. Kummel joue d'ailleurs beaucoup sur le rat de Delphine Seyrig, qui apporte quelque chose de très différent, des représentations plus pulp du vampire lesbien. La musique, évidemment, de François de Roubaix, qui vient se coller à tout cela, ça fonctionne hyper bien. Cette bande originale, donc, en fait, qui est un élément central dans le film, souvent moins connu que celle du Samouraï ou de Dernier de Missiles connu pour les... ou de l'homme orchestre évidemment, mais c'est vraiment dans un genre tout à fait différent. Et ce qui est remarquable ici, c'est la manière dont de Roubaix réussit à créer une musique qui soit simultanément élégante, étrange, sensuelle, inquiétante et profondément moderne. Il n'illustre jamais l'horreur de manière frontale. Il compose plutôt une musique, vous l'avez entendu, une sorte de contamination progressive. Et alors, en fait, oui, j'étais scotché parce que tout d'un coup, je me dis, mais cette harpe. Et là, c'est vraiment en y pensant là maintenant, je pense à un film, enfin mon film préféré des frères Cohen, qui, dans lequel, et alors c'est ça, je vais essayer de vite, vous entendez que je suis en train de faire autre chose, hein, ça s'entend hein, là en radio. Je fais des petites recherches parce que j'hésite sur le nom du compositeur de la musique du film justement, de A Serious Man.
donc le film de 2009, et je cherche, j'imagine que c'est toujours, bah oui, c'est Arthur Burwell. Alors est-ce que Arthur Burwell a, c'est vraiment le même, je trouve que c'est vraiment, on va, ça se joue sûrement à un décalage de notes, mais si on écoute les moments à la harpe de, dans Serious Man et qu'on entend la harpe de, jouée par François de Roubaix, ben, franchement, c'est quand même assez proche. Voilà. Des petites recherches à faire pour ceux que ça intéresse. Moi, en tout cas, j'irai faire quelques recherches après l'émission. Voilà, après The Sound et après François de Roubaix, une petite curiosité. Ne mettez pas Shazam. Coupez Shazam. D'ailleurs, enlevez Shazam de votre téléphone. Ça suffit maintenant. Essayez de faire fonctionner votre mémoire ou essayez simplement de deviner et ne faites pas fonctionner ce truc. Ça ne sert à rien. Enfin, ça ne sert. Il y a mieux à faire.

Alors, on brouille les pistes avec d'abord, vous avez, je ne sais pas si vous avez reconnu, mais voilà, c'était, moi j'aurais pas pu reconnaître, hein, si on m'avait dit je connais pas le morceau, je dis c'est qui, j'en sais rien. Le 45 tours, en fait c'est Anthony Perkins qui chante en français, donc c'est paru en 1962 chez Pathé, voilà, un EP, donc 4 titres. Donc il n'était pas seulement acteur, Anthony Perkins, on retient Perkins évidemment pour Norman Bates dans Psychose, mais avant ça il avait aussi une carrière musicale non négligeable. Dans les années 50, il enregistre plusieurs chansons aux États-Unis dans un registre très crooner folk pop, avec cette voix douce, presque fragile, comparée à Sal Mineo, Chet Baker aussi. Et il chantait avec une espèce de forme de retenue, de vulnérabilité, qui contraste fortement avec l'image anxiogène qu'on associe ensuite à Psychose. Voilà, donc un lien fort aussi avec la France pour Anthony Perkins, qui entretenait un rapport particulier avec Paris. Il séjournait régulièrement au début des années 60, fréquentait le milieu artistique européen et cultivait une image d'intellectuel sensible, presque existentialiste, qui plaisait beaucoup au public français. Et son accent américain, loin d'être un défaut, faisait partie du charme du disque. Et donc, c'est les 4 titres, il chante en français avec application, vous l'avez entendu, délicatesse, une légère étrangeté assez touchante. Le morceau, donc, Il n'y a plus d'après, particulièrement intéressant parce que c'est une chanson, on a entendu, très parisienne, nostalgique, presque désabusée. Perkins y apporte quelque chose d'unique, une sorte de tristesse un peu douce, étrangère, presque flottante de nouveau. Voilà, que vous dire d'autre, sinon qu'à l'instant, nous étions avec un album sorti en 2012 par Brian Ferry qui s'appelle The Jazz Age. Et c'est vraiment là un réenregistrement qui est assez bluffant, de 13 chansons de son répertoire, donc en solo ou en Roxy Music, et qui les transforme en morceaux de jazz instrumental des années 20. Mais ce qui est fort, je trouve, c'est la manière dont c'est travaillé le son, c'est-à-dire c'est pas du tout du big band refait aujourd'hui avec un son de studio, un gros son de studio. Au contraire, c'est un peu vraiment comme s'ils avaient été enregistrés à l'époque du jazz hot, du Charleston et des premiers big bands. Et Brian Ferry a expliqué vouloir tester la solidité mélodique de ses chansons sans la voix, sans les paroles, sans la production moderne. Il voulait y voir si elles tenaient debout, à nu, réduites à leur structure harmonique. Et ça fonctionne quand même assez bien sur le morceau donc Love is the Drug, que vous avez peut-être, certainement même reconnu. Mais c'est une belle réussite de ce disque en version jazz des années 20. Et alors là, je viens de dire que c'est génial ce truc de grain, de retravailler le son et tout. Là, je vous propose un artiste qui, lui, c'est un peu Mike Flowers Pop, mais version plus moderne, plus récente. Désolé Jean-François Orion, qui est notre superintendant ici, qui s'occupe de toi à Radio Campus, avec qui je fais aussi des émissions. Je le dis souvent, je ne sais pas s'il aime beaucoup, je dis ça, mais il n'aime pas les reprises. Et là, ces dernières semaines, je n'arrête pas. Et là, en plus, c'est des reprises en mode cocktail. Qu'est-ce qu'on va s'écouter ici? Une reprise de... Vous êtes prêts? De Van Halen. Hot for the Teacher, mais repris en mode crooner cocktail. Et là, avec un son de studio... presque classique, actuel.

Voilà, c'en est terminé de cette émission Le Matin. Je vous désannonçais tout ce qu'on a entendu depuis 6h30. Alors d'abord, il y a eu Ben Vida avec Oblivion Seekers, extrait de l'album du même nom. Arthur Russell ensuite avec The Name of the Next Song, extrait de World of Echo. Beverly Glenn Copeland avec Let Us Dance Movement 2. Bertrand Belin avec La Chaleur. Tones Van Zandt avec Our Mother, The Mountain. Polar avec 4am to 5am Sleepwalking, R.E.M. avec Low, Gravas avec Ali, Pascal Boisis, les deux morceaux c'était L'être humain et Ta main, ensuite Damon Albarn avec Hostiles, Graham Nash avec Military Madness, Les Birds avec Thoughts and Words, Lem avec Le Double, Trotsky Nautique avec Abba, Fabien Roussel, The Magnetic Fields avec 84 Dance Eteria, Big Bag avec Big Bag, The Sound avec Missiles, François de Roubaix avec Les Dunes d'Ostan de Flagellation, Anthony Perkins avec Il n'y a plus d'après, The Brian Ferry Orchestra avec Love is the Drug, Le Garçon un peu Too Much, c'était Richard Cheese avec Odd for Teacher, et à l'instant, extrait du disque sorti sur l'excellent label bruxellois Molly Deltro, c'était Christophe Clébard avec un album au titre particulier, Le Futur c'est la Drogue. Voilà, et le morceau c'était Ton Regard est encore là. Alors on va se quitter avec un morceau des Walker Brothers. Je voudrais finir cette saison avec ce morceau de 1966. Étonnant morceau, écrit par Scott Walker. C'est probablement le premier vrai proto-Scott solo. En tout cas, on sent déjà ce qui va se passer sur ses albums. Orgue d'église menaçant, lenteur cérémonielle, climat quasi liturgique. Une mélodie qui semble moins raconter une romance qu'ouvrir une scène de damnation. Voilà, ça annonce vraiment ce qu'on va entendre sur Scott Tree, Scott Four, entre autres le morceau donc Archangel. Et puis cette émission, avant de refermer cette dernière matinale, je voulais juste dire deux, trois mots. Cette année aura été pour moi une année particulièrement intense, une année de bouleversement, de remise en question, de fragilité aussi. Il y a eu évidemment la fin de l'aventure à Médiathèque Nouvelle, après tant d'années de travail, d'engagement, de salons d'écoute, de rencontres, de transmissions. Une page importante qui s'est tournée dans des circonstances dures, très dures, et avec tout ce que cela implique humainement. Il y a eu aussi beaucoup d'incertitudes, de questions sur la suite, sur le sens, sur ce qu'on garde, sur ce qu'on transmet. Et puis bien sûr, il y a la radio, Radio Campus encore et toujours, comme un point d'ancrage, un espace de liberté, de liberté rare, un lieu où l'on peut encore prendre le temps, faire entendre des voix, des idées, des colères, des nuances, diffuser des musiques qui résistent à l'uniformisation du monde. Et cette année encore, cette émission m'a beaucoup apporté, sans doute plus que d'habitude. Alors merci aussi à toutes celles et tous ceux qui écoutent régulièrement ou de passage. Merci aux invités, aux collègues, aux amis de la radio et à toutes les personnes qui rendent ce fragile espace possible dans une époque de brutalisation, de simplification et de vacances. Carme permanent, continuer à défendre des lieux comme Radio Campus me semble plus nécessaire que jamais. Prenez soin de vous cet été, prenez soin des autres et continuez à rester curieux, attentifs, vivants. On se retrouve bien sûr en septembre pour les matinales et pendant l'été, les vendredis soirs dans le Campus Info. C'est David Médici au micro et à la programmation. Demain matin, Alain Cabot. Portez-vous bien, on se quitte avec les Walker Brothers. Et dans un instant, je pense qu'il y a la rediffusion de l'émission Histoire de savoir consacrée aux sciences humaines présentée par Déborah Fabré, la rediffusion de l'émission d'hier. Salut !

Et donc, vous le devinez, il n'y a pas de rediffusion de l'émission Histoire de Savoir. Je me suis trompé, désolé. Donc, c'est des chansons en continu pendant un certain temps encore sur Radio Campus. Belle matinée à toutes et tous.

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0: une chose très importante qu'on défend dans nos spectacles. On refuse de faire des spectacles et d'écrire des spectacles, de concevoir des spectacles où il y a du conflit. Et ça, c'est capital aussi, absolument capital. Parce que dans les écoles de scénario, dans les cours de scénario, dans la Bible du théâtre, la première chose qu'on dit aux gens qui veulent écrire, aux scénaristes, aux dramaturges, il faut un conflit pour faire un bon scénario. Et ça, c'est de la... moi, je trouve ça dangereux. Je trouve ça de la folie. Parce que quand on raconte des conflits, on transmet le conflit. Et on le transmet au public et on le transmet aux autres générations. Nous, dans nos spectacles, il n'y a pas de conflit. Et je vous assure que c'est difficile, effectivement, de faire des spectacles où il n'y a pas de conflit. Et que c'est hors du commun.
1: Et s'il n'y a pas de conflit, il y a quoi alors, j'ai envie de dire ?
0: La vie. La vie. Un hommage à la vie.
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0: Je me vois marié avec des enfants, habitant une grande villa, avec une piscine, et des perquisitions tous les jours. Mais lui, à 25 ans, il se voit entre 4 murs, avec un petit matelas, pendant 3 ans.
1: Moi non plus, j'aime pas l'école. J'ai quand même été, bon, maintenant, j'ai un petit rien. J'ai un petit gars, diplôme à 4. Une petite qualification, mais c'est tout, mais je suis tranquille, j'ai droit à mon chômage, je vais faire mon armée et tout. Ouais, moi je suis casé, je suis dans mes droits. Mais faites la main. Mais non, les mecs, c'est ainsi.
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peut-être ailleurs aussi. C'est particulier, effectivement. Ouais. De toute façon, c'est ce qui nous revient à chaque fois. Comment faites-vous et comment osez-vous? Mais il faut du courage pour faire ça. Il ne faut pas de courage, il faut de la passion. Et il faut défendre un idéal, en fait. Oui, effectivement, on ne gagne pas beaucoup d'argent, même si on a, comme elle dit, des fonds propres. Hein. C'est réinjecté dans la création. C'est tout pour la création, c'est tout pour l'art.

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0: Bonsoir à tous et bienvenue sur Radio Campus, la radio de la communauté de l'Université libre de Bruxelles. Bienvenue dans la conspiration des planches, votre magazine critique des arts de la scène qui vous accompagne tous les mercredis entre 19h et 19h30 pour vous faire l'écho des scènes bruxelloises, bien évidemment. Mais aujourd'hui, pour la dernière de la saison, eh bien c'est une émission un petit peu particulière qui nous attend puisqu'on parlera de la saison à venir. Les spectacles sont un petit peu en sourdine pour le moment, mais ils vont revenir pour l'été, ça on n'en doute pas, dans les festivals dont on vous a parlé déjà la semaine dernière. Et on a des invités en studio pour se projeter un petit peu plus loin, à partir de fin août, début septembre, pour la reprise des scènes bruxelloises. Alors, j'ai une première partie de mes invités en studio avec moi et on va les saluer tout de suite. Bonsoir, Colin Streuf.
1: Bonsoir.
0: Colin Streuf, directrice artistique et générale du théâtre Varia, du Varia tout court, hein, maintenant
1: on ne dit plus le théâtre Varia.
0: Voilà. Et merci d'être avec nous. Et nous avons également Pierre Theys, directeur du Théâtre National. Bonsoir Pierre.
2: Bonsoir.
0: Et s'assied à l'instant, mais le temps de s'installer, Sarah Siré, directrice du Théâtre des Martyrs. Bonsoir Sarah.
3: Bonsoir.
0: Merci d'avoir couru dans la chaleur. Voilà, on va se mettre à l'aise tranquillement pour pouvoir discuter et pour pouvoir donc se projeter un petit peu dans les mois à venir et dans vos programmes de saison. Alors on ne va pas détailler évidemment toutes vos programmations, mais surtout ce qu'on va voir, c'est les liens qu'il y a aussi entre vos maisons à travers cette saison. Et je dis bonsoir à Sabine également qui m'accompagne.
4: Bonsoir Nicolas et bonsoir tout le monde.
0: Merci.
4: Il y a du monde aujourd'hui en studio.
0: Il y a du monde, c'est bien. Ça crée de la chaleur en plus hein, finalement. Donc. Et le bruit que vous entendez derrière, c'est un peu le ventilateur. Voilà. Alors j'ai envie de commencer, voilà, on va vous donner évidemment la parole à toutes et tous. Par un petit peu, j'ai jeté un coup d'œil sur vos programmes et surtout sur les préambules, vos introductions et vous parlez de choses, j'essaie de faire des ponts aussi entre ce que vous dites et j'ai envie de commencer avec Sarah. Première saison à la tête du Théâtre des Martyrs, une nouvelle directrice donc de maison et ça m'a fait rire cette allusion au calcium dans cette introduction du corps mais du monde en soi finalement, que pourrait être le calcium, tu peux nous en dire un mot?
3: Bien, en fait, c'est amusant comme quand on doit préparer des choses, on a des images persistantes qui viennent et des fois on ne comprend pas trop pourquoi. Et j'avais cette image de film qui est le film La nostalgie de la lumière de Patricio Guzman. Et donc j'ai creusé et je me suis dit oui, mais en fait c'est ça, dans ce film, il parle du lien entre les étoiles et les os des hommes et femmes qui ont été assassinés par la dictature du général Pinochet au Chili dans les années 70. Et le corps, en fait, nos os, nos dents sont constitués du même calcium qui émane en fait des étoiles. Et donc il fait ce lien entre l'immensément grand et puis le plus intime, le plus petit qui se retrouve malmené mais qui pourtant résiste au temps puisqu'on peut retrouver encore aujourd'hui des bouts d'os de ces personnes.
0: Et donc et le rapport avec une saison théâtrale
3: c'est l'essentiel, c'est qui nous sommes dans ce rapport au monde et puis d'essayer de ce qui nous relie, ce qui fait qu'on fait partie de l'humanité, de la planète Terre et comment on peut rendre compte de ça dans une saison théâtrale en se disant que c'est ça qu'on essaie de faire, c'est de nous relier les uns aux autres par l'essence qui nous rassemble.
1: Et alors, ce qui est amusant, c'est que l'édito de saison, ou en tout cas le texte qui accompagne la saison au Théâtre National, est aussi axé sur le mot de monde. Ça s'appelle « un monde ».
0: Et le corps, puisque la saison, le projet de Pierre Theys, ça s'accompagne aussi du corps en soi.
1: Mais dans cette saison-ci, ça s'appelle « un théâtre monde ». C'est comme ça, Pierre, que vous présentez la saison. C'est marrant, en fait, ce lien autour du thème du monde et du théâtre monde.
2: En effet, je pense que c'est quelque chose qui nous rassemble. Après, le théâtre monde tel que moi je le conçois ou tel que nous le concevons au Théâtre National, c'est aussi peut-être un petit clin d'œil à la ville-monde dans laquelle on travaille et on vit tous, qui est Bruxelles, quoi, cette ville éminemment cosmopolite. Mais en effet, je trouve que la question du corps est aussi un endroit où on se relie toutes et toutes. C'est un peu une obsession pour moi. J'avais labellisé ma première saison en arrivant au Théâtre National Hypercore. C'est sans doute le parcours que moi j'ai parti, enfin que j'ai conduit dans le secteur de la danse. Après, je pense, et ce n'est pas un scoop, tous les corps vivants sont aujourd'hui en danger et je pense qu'il faut en prendre soin, et grandement.
0: Alors justement, du soin, du lien, c'est aussi au menu dans le, j'allais dire, l'édito, ou en tout cas tout ce qui accompagne l'explication de saison, en tout cas, Ovaria, puisque Colin Streuf, vous donnez la parole à quatre femmes dans votre programme qui sont, ben, qui parlent de leur rapport au réel, leur rapport à leur pratique. On a une sociologue, on a une journaliste, on a une travailleuse du social, mais qui fédère aussi, puisque c'est Céline Van Nieuwenhuyse, celle qui représente le secteur, et on a une chercheuse aussi également. Alors, que nous disent ces femmes? Qu'est-ce que vous avez, je ne vais pas dire voulu leur faire dire, mais qu'est-ce que vous avez voulu porter comme parole avec elles?
5: Ce qui nous intéressait, c'est effectivement la question du lien, du soin, donc d'aller vers des femmes qui ont aussi une parole sur le monde et qui cherchent à savoir comment on œuvre à travers ce monde, mais de manière à d'autres endroits, et de dans ce lien avec l'autre, enfin, de sortir de notre endroit de théâtre et de se dire qu'est-ce que ces personnes viennent ou trouvent à l'intérieur du théâtre, en fait, et pas seulement de parler du varia, du coup, mais vraiment de la démarche de qu'est-ce que c'est la représentation et qu'est-ce qu'on y trouve. Et donc, on a essayé de chercher chez chacune d'elles, en fait, quel était cet espace singulier, qu'est-ce qu'on faisait au théâtre que elles font différemment ou qu'elles ne font pas, ou voilà. Et donc je pense que ce qui en ressort, c'est vraiment de cet espace de quelle force et quel déploiement et quelle respiration peut amener cet espace de l'imaginaire et du récit du monde que proposent nos théâtres. Alors, sur le coup, parce qu'il y a aussi une idée là derrière de défendre en fait cette singularité de la scène et de la représentation au varia, mais aussi en fait dans la cité et dans le monde, parce qu'on est aussi, et d'ailleurs comme les chercheuses, comme les journalistes, comme toute une série de gens, les enseignants, les personnes qui sont dans les soins de santé, mis à mal dans le discours qui est fait à travers la société de nos métiers.
0: Mais j'ai envie de demander, justement, faire une programmation, c'est se positionner dans un monde, et c'est se positionner par rapport aux thématiques, aux problèmes, aux crises qui traversent le monde.
2: Oui, peut-être aussi dire que c'est une manière, en tout cas pour nous, de pouvoir réaffirmer notre pouvoir d'agir. Mmh. Tu parlais en préparant l'émission de toutes les collaborations qui existent entre nous, nos différentes maisons. Mais je pense que réaffirmer notre pouvoir d'agir aussi, c'est dynamiser cet écosystème fructueux,
1: fécond.
0: Malgré ses fragilités.
2: Et tisser des liens et des collaborations. Quoi.
1: Et en dépit de ses fragilités, peut-être pour répondre aussi à ses fragilités. C'est ça aussi qu'il y a derrière, justement, ces collaborations.
2: Mais j'irais même peut-être plus loin. Je pense que ça nous permet aussi de faire entendre le fait que nous ne sommes pas des espaces autonomes et qu'on est, nous, en tant qu'opérateurs culturels sur la place de Bruxelles Capitale, connectés aux questions géopolitiques, aux questions politiques, économiques et sociales, comme le soulignait Colin il y a deux secondes.
0: Sarah, justement, c'est ta première saison en tant que directrice. Quand on vient avec un nouveau projet, comme ça, quand on candidate pour prendre la tête d'une maison, on questionne, j'imagine, ses rapports au monde et ses possibles partenariats.
3: Tout à fait. Dans la candidature, justement, j'ai travaillé aux différents cercles de connexion qu'on peut avoir, que ce soit le cercle du quartier, de la ville, et puis ensuite de la région, et puis du pays, et puis de l'international. Et que donc l'idée, c'est d'arriver à se situer dans tous ces cercles et de savoir quel type de connexion on a envie de privilégier pour quel type de relation au spectacle, pour quel public, etc.
0: Et quels ont été les choix pour toi ?
3: C'était d'essayer de travailler à tous ces cercles-là.
1: Et ça se traduit comment, justement, dans la programmation ou aussi dans la manière dont le théâtre vit ?
3: Dans la production.
1: Dans son quartier, dans
3: donc
1: son
3: c'est
1: écosystème.
3: Ça. Et ça peut être aussi, tout simplement, justement, dans la brochure Un monde en soi. On a travaillé avec un photographe, Pablo-Antoine Neufmars, qui, la commande, c'était qu'il aille photographier les spectacles de façon in situ dans le quartier pour faire exister ce quartier et comment le quartier résonnait avec chaque spectacle. Et donc ça, c'est une façon, mais après il y a d'autres façons de travailler avec le quartier. Et puis après, il y a le fait de collaborer avec nos voisins. il y a une grande... On est dans un milieu très compétitif, dans le sens où il y a beaucoup de gens qui veulent faire du travailler, etc., comme artiste.
0: Dans les arts de la scène.
3: Dans les arts de la scène. Et en fait, c'est difficile voilà, pour tout un tas de raisons. Mais en fait, je crois que justement, la volonté de nos maisons actuelles et des directrices qui les composent, c'est de faire fi de cette compétition-là et d'essayer d'être en lien et en connexion et en intelligence pour pouvoir travailler ensemble et exister, coexister tous ensemble dans nos spécificités.
0: Alors ces idées, je relance Colline, ces idées de collaboration finalement viennent aussi un peu contrebalancer un discours où il faut collaborer pour faire des économies, mais ici c'est pour porter des projets également.
5: Oui, oui, totalement. J'allais dire, en fait, penser ces questions de vulnérabilité, de collaboration, de coopération, etc., c'est aussi agir selon le monde qu'on raconte sur nos plateaux. Et je veux dire, c'est vachement important, en fait, de dire on n'est pas que en train de raconter des histoires, on essaye d'acter ces histoires et de déconstruire l'idée que la loi du plus fort qu'on essaye de nourrir, instaurer de manière très ferme et très prégnante, de continuer à dire en fait ça, c'est pas ce modèle là qui nous intéresse, donc c'est pas pour faire des économies, c'est aussi pour agir au quotidien le monde qu'on désire et qu'on raconte, et donc et porter des projets et montrer les artistes, c'est-à-dire qu'aux différents endroits qu'on a de collaboration, c'est toujours aussi pour faire en sorte que les artistes puissent être encore mieux vus, encore mieux portés dans leur chemin de création, voilà.
0: Parce que
1: ouais, oui, moi j'avais juste envie, je reviens un tout petit peu en arrière sur le fait que on évoquait en début d'émission Sarah, que c'était ta toute première saison en tant que directrice du Théâtre des Martyrs. Et moi je voulais savoir comment tu l'avais conçu. Alors ça s'appelle Un monde en soi. On a expliqué, on a parlé avec Pierre de cette question du monde, du corps. Tu expliquais comment tu l'avais aussi imaginé, cet édito, enfin ce que tu expliques dans l'édito comme une espèce de... Bah voilà, on existe dans un univers, en fait, dans un écosystème finalement très très large, l'infiniment petit et grand. Et au fond, qu'est-ce qui avait été important pour toi, très concrètement, dans tes choix de programmatrice? Comment est-ce que ça s'est construit? Est-ce que il y avait d'abord une thématique et un fil que tu avais envie de suivre, ou c'est plutôt le contraire, le fil est venu après?
3: C'est le cœur qui m'a guidée. Mais c'est vrai, c'est que d'abord dans la programmation du dossier, j'ai choisi des artistes avec qui j'avais envie de travailler parce que j'aimais leur travail. Donc ça, c'était déjà le premier point. Ensuite, quand il s'agit de faire la programmation, bah, il faut voir comment ça peut se réaliser. Donc là, il y a d'autres paramètres qui rentrent en compte. Mais à chaque fois, c'est essayer d'être le plus proche comme je disais, de l'essentiel, c'est-à-dire de ce qui fait vibrer, en fait, de me dire il faut que ce soit quelque chose qui soit parlant pour un large public, etc. Donc je me dis, si moi, j'y crois pas à 1000%, donc c'est déjà ça qui guide. Et puis ensuite, en termes de dramaturgie, donc je ne suis pas partie avec un fil, je n'avais pas d'idée préconçue, mais en termes de dramaturgie, après, ce qui m'intéresse, c'est justement l'empouvoirment, c'est-à-dire que qu'est-ce qu'on raconte de notre monde et comment on a envie de se raconter le monde et comment, du coup, les histoires qu'on raconte nous imprègnent et nous conditionnent. Et donc, si on ne montre que la dystopie, que la dictature, que des Hunger Games, on est prêt pour vivre les Hunger Games. Et quand ça arrive, on est prêt. Alors que si on commence à porter des imaginaires différents et se raconter la vie d'une autre façon, et bien peut-être qu'on sera prêt à avoir d'autres imaginaires sur notre futur. Et donc, c'est un peu ça qui m'a guidée. Et dans toutes les propositions, j'essaye de voir justement quelle finesse ça amène dans notre perception du monde et quel espoir ça peut créer.
1: Ouais, et puis aussi de prendre ta place à toi dans le cadre d'un héritage qui est quand même celui du Théâtre des Martyrs, avec Philippe Sérac. Qui était là avant, mais après tous les prédécesseurs. Donc c'est ça aussi la difficulté d'une première saison, c'est dire ben voilà, moi maintenant Sarah Siré, voilà ce que j'amène, voilà ce que je suis dans une continuité, dans une rupture.
3: Alors très sincèrement, j'ai pas du tout pensé comme ça. J'ai pas pensé comme ça parce que d'abord, je suis plutôt respectueuse de ce qui a été fait avant et dans l'idée d'être dans la continuité et pas de créer la rupture. Et j'ai vraiment pensé à faire les choses pas pour me démarquer, pas pour pisser aux quatre coins, ça m'intéresse pas. C'est vraiment arriver à faire émerger du sens et de l'espoir, ça par contre ça me plaît, quoi.
0: Pierre, Sarah disait il faut se faire confiance quand on programme, faire confiance à son cœur, à ses choix. C'est aussi faire confiance au spectateur, comment il va les accueillir.
2: En ce cas, c'est être à l'écoute, ça c'est sûr. Après,
0: des publics, ça?
2: Des publics, on va dire, dans leur multitude. Après, moi, j'aime aussi l'idée qu'en fait, seul le regard du programmateur-directeur n'est pas essentiel, en fait. Et je pense qu'on travaille tous aussi à l'écoute de beaucoup de choses, de beaucoup de gens. Au Théâtre National, par exemple, je ne programme pas seul. J'ai une collaboratrice qui programme aussi et des spectacles que je n'ai pas vus pour permettre un éclectisme le plus large possible et toucher une diversité des publics la plus importante possible, quoi.
1: Ouais, et au Varia.
5: pardon, je sais plus où j'étais. J'étais dans la chaleur.
0: Est-ce que tu travailles toute seule, Colline?
5: Je ne travaille pas toute seule. Après, pour moi, l'enjeu, c'est ce qui structure toujours les programmations en premier, c'est les nouvelles créations. C'est-à-dire que pour moi, c'est vraiment l'enjeu de faire naître des nouveaux spectacles, d'accompagner des artistes dans la création et du coup de affronter l'inconnu que c'est une nouvelle création, parce qu'en fait, là, on découvre quand même le spectacle finalisé le jour de la première. C'est toujours ces spectacles-là qui vont nourrir le plus fortement l'imaginaire de la programmation. Et donc, eux font un socle après, un fil rouge après pour qui se compose avec le reste.
0: On reviendra sur ces fils rouges et vos collaborations juste après une petite pause musicale. Et on se retrouve, le temps de se rafraîchir un petit peu.
5: Oui.

0: Attraction, c'était Sébastien Tellier avec Juliette Armanet à l'instant, un des morceaux sortis tout récemment et extrait du nouvel album de Sébastien Tellier, Kiss the Beast. On est de retour sur Radio Campus dans La Conspiration des Planches, toujours avec nos invités en studio, Sarah Siré, directrice du Théâtre des Martyrs, choriste du Varia et Pierre Theys du National et Sabine Ringelheim, toujours avec nous.
1: Oui, toujours.
0: Pour relancer la discussion.
1: Pierre, j'avais envie de vous demander à tous les trois comment les difficultés budgétaires qui sont à la fois existantes mais aussi celles qui vont indéniablement encore arriver, comment ça se traduit dans, déjà dans votre travail au quotidien mais aussi dans les programmations? Est-ce que par exemple dans la programmation du National, cette saison-ci, il y aura moins de spectacles que dans les programmations précédentes?
2: Alors, je vais répondre positivement à la question. Il y aura moins de spectacles mais qui ne sont pas liés au contexte budgétaire actuel. Ils sont plutôt liés à cette question de la décélération qui est aujourd'hui une dynamique qu'on a tous envie d'engager et qu'on engage tous et toutes dans nos maisons. Après, ça ne veut pas dire que je ne suis pas inquiet et que nous ne sommes pas inquiets de la situation qui se profile aujourd'hui. Je pense que ce qui se passe en France est extrêmement alarmant.
1: Et donc là, quoi, tu parles notamment dans certaines annulation. Localités de spectacles qui sont annulés pour des raisons politiques, tu veux dire alors, ou bien les questions budgétaires?
2: Les deux. Il y a ce contexte d'ingérence de plus en plus prégnant à l'échelle de la France, où tout d'un coup le politique se mêle du travail de programmateur, de programmatrice, donc des théâtres municipaux, des théâtres...
1: Et ça, c'est des choses que vous sentez déjà les unes et les autres ici?
3: Ici, en Belgique, non. Pas de l'ingérence comme ça. Enfin, moi, en tout cas, j'en vis pas. On peut jamais que témoigner de sa réalité, mais...
4: Oui, je n'en vis pas non plus du tout. Par contre, on ne peut que rappeler le CCU à Uccle, qui a dû déprogrammer. Il y a eu de l'ingérence politique, apparemment.
1: Ouais, tu parles du spectacle de Guillaume Meurice qui avait été annulé.
0: Mais alors, par contre, sur les enjeux financiers, puisque c'est ça qui est posé aussi par le gouvernement de la Fédération Wallonie-Bruxelles, comment avez-vous été amené à y contribuer ou comment vous a-t-on imposé certaines choses aux économies demandées?
3: Pour l'instant...
0: contribuer à la politique, c'est pas ça, mais comment, comme dit le gouvernement, on aimerait que les secteurs contribuent à l'effort.
3: Je pense que on n'a pas... Les efforts ont été divers, c'est-à-dire qu'on n'a pas été indexé, ce qui a un gros impact, puisqu'on indexe les salaires, tout le monde le sait, du coup ça a un gros impact quand même sur nos budgets.
0: Et les subventions ne sont pas indexées cette année.
3: Voilà, et donc, mais en fait la situation est plus largement compliquée, parce qu'en réalité la société est en train de s'appauvrir, les gens ont moins d'argent, donc en fait nous c'est comment on défend le fait qu'on pense que la culture doit être accessible à toutes et tous, et du coup comment on oriente des moyens à la fois pour ne pas perdre en qualité de spectacle proposé, dans la manière dont on soutient les artistes, et en même temps comment on travaille à continuer à garantir une accessibilité culturelle à tous. Alors même que c'est ce type de soutien-là et de politique-là qui sont attaqués.
0: Par exemple, au Varia, votre politique tarifaire, c'est de donner un prix indicatif, notamment, et un prix qui reflèterait une certaine réalité de ticket de base, on va dire comme ça, mais vous laissez une marge aux spectateurs dans le paiement.
1: Donc le principe du pay what you can.
3: Oui, on n'est pas les seuls à le pratiquer. Effectivement, ça, c'était aussi une question de ne pas vouloir contrôler les gens sur... de se dire que les gens sont assez responsables pour se conscientiser sur qu'est-ce qu'ils peuvent payer ou pas en ce moment. Parce qu'en fait, on n'est pas toujours dans les mêmes réalités financières. Mais je veux revenir sur la question financière. Pour moi, on est des extrêmement bons gestionnaires. Et on est tout le temps mis à mal par des politiques qui, en fait, ne sont pas dans des gestions à moyen et long terme et qui prennent des décisions en dernière minute. Et pour faire face à ça, je peux dire que le fait de regarder les saisons qui sont la saison prochaine dans les théâtres montre en fait à quel point on est résilient et capable en fait de continuer à mener des projets solides, intelligents, en soutenant la création, en pensant les publics, alors même qu'on est mis à mal avec des politiques qui en fait se font à la dernière minute.
0: Mais vos budgets sont faits alors qu'en politique on sait parfois que ça traîne, par exemple.
3: Voilà, mais donc je veux juste dire aussi qu'on est des bons gestionnaires, parce que j'ai l'impression que parfois, dans la culture et pas seulement, mais il y aurait l'impression qu'on serait comme ça un peu...
1: Des poètes,
3: oui, et qu'en fait, mais en réalité, ce qu'on fait avec l'argent qu'on nous donne, c'est extrêmement impressionnant. Et donc l'endroit par contre où il y a des vigilances et des attentions, c'est comment on continue à garantir un bien-être au travail, comment on continue à garantir une qualité d'accompagnement. Et ça, ça demande parfois, mais par aussi intelligence, comme disait Pierre, de décélérer un petit peu.
2: Est-ce qu'il y a aussi, je pense, d'hyper important donc à souligner et à s'y resignifier aujourd'hui, c'est qu'on est extrêmement attaché à nos missions de service public, quoi. Mm-hmm. Et que c'est dans ce cadre-là qu'on travaille avec de l'argent public.
4: Et Sarah. C'est pour ça que je voulais rappeler l'article 23 de la Constitution belge qui dit que chacun a le droit de mener une vie conforme à la dignité humaine et pour cela doivent être garantis le droit au travail, le droit à la sécurité sociale, le droit à un logement décent, le droit à la protection d'un environnement sain, le droit à l'épanouissement culturel et social et le droit aux prestations familiales. Ça, c'est les 6 points. Donc évidemment, on peut détailler le droit au travail et au lit. Enfin voilà, tout ce qui est... Je vous invite à lire, chère auditrice, l'article 23, c'est dans notre constitution belge pour garantir une vie digne et on a droit à l'épanouissement social et culturel.
0: Parce que
4: et
0: justement, oui, vas-y, Sabine.
1: Non, pardon, non, Miguel, on n'arrête pas de s'interrompre. C'est pas évident parce qu'on n'est pas tout à fait dans la même pièce. Voilà, c'est pour ça. C'est la question de la démocratie culturelle, de l'accès à la culture. C'est une question hyper importante et c'est une question, je pense, vraiment très importante pour vous trois. La question de la médiation culturelle, notamment. Mais dans le cadre de restrictions budgétaires, d'un contexte où, sans doute, des gens, en tout cas, vont avoir de plus en plus de difficultés à pouvoir accéder justement à la culture, même si on pratique des tarifs préférentiels, même si on pratique des tarifs qui permettent au plus grand nombre d'y accéder. Donc ça va vous demander aussi, en termes de médiation culturelle, ou même en termes de politique de vos théâtres, des réflexions, des adaptations.
2: On parlait de programmation tout à l'heure et de la difficulté à monter un programme avec la joie aussi que ça consiste. Mais je pense qu'aujourd'hui, les questions de relation avec les publics, les questions de médiation sont aussi importantes dans chacune de nos maisons que la programmation qu'on est en train de bâtir, quoi. C'est un axe de travail ultra important qui a toujours été présent dans les maisons. Mais alors sans mépris aucun, c'était une autre époque, mais où on parlait plutôt de remplissage de salles avec notamment les publics scolaires. Aujourd'hui, on est bien au-delà de tout ça. Pour justement pallier au public les plus, enfin pallier à l'impossibilité d'un public plus précaire
0: ou les publics les plus éloignés, comme
2: exactement.
0: On dit.
2: Voilà, c'est
3: ça. Moi, je pense qu'effectivement, on doit vraiment revoir nos stratégies quand même, parce qu'on a quand même un milieu associatif et un milieu scolaire qui a vraiment, du coup, nos relais en fait sont en train de se fragiliser.
0: Alors, il nous reste très peu de temps, malheureusement. J'aimerais quand même qu'on parle de vos liens entre
3: de
0: vous pendant la saison. Voilà. Un événement de la saison prochaine, c'est le Festival Crush qui unira notamment le Théâtre National et le Varia avec les Tanneurs et le Rideau. Un petit mot sur cette initiative ?
3: On est vraiment très heureuse de faire ça. C'est une vitrine professionnelle et pour le public de nos coups de cœur des artistes de la Fédération Wallonie-Bruxelles.
0: C'est des spectacles qui ont déjà tourné ?
3: C'est des spectacles qui ont déjà été créés, qui parfois ont déjà tourné. Et du coup, c'est vraiment l'idée de se rassembler, de faire ensemble pour montrer nos crushs et au public, mais aussi pour encourager la diffusion internationale. On revendique qu'il y a vraiment une qualité et un foisonnement de une qualité artistique en fait qu'on a à la fois envie de partager avec les publics et avec...
0: On le situe dans la saison, ça se passera quand ?
3: En décembre.
0: Avec quelques noms de spectacles peut-être ?
3: Il y aura en tout cas chez nous une reprise d'Orchestre Vide. Je ne sais peut-être, je ne connais pas toute la programmation.
0: Habib Bethanfous,
2: Laurence Mader au Théâtre National.
0: Voilà des noms.
1: Oui, et peut-être pour terminer le tour de table, puisque le Théâtre des Martyrs n'est pas encore associé à Crush, mais peut-être bientôt.
0: Ce sera un événement biennal, on le dit. Hein. C'est la volonté en tout cas.
1: Mais peut-être quand même le premier spectacle, c'est vrai qu'on n'a pas beaucoup parlé des spectacles avec tout ça, mais le premier spectacle qui va ouvrir ta saison, Sarah, qui s'appelle Tendre Feu, c'est un très beau titre, Boys Don't Cry, donc le spectacle de Romain David, membre du Raoul Collectif. Un mot là-dessus, un spectacle sur la domination masculine ?
4: Oui, c'est un travail qu'il a mené avec des étudiants de l'ESACT. Et donc, c'est un double objectif, c'est-à-dire à la fois un projet d'insertion professionnelle, je dirais, de visibilisation de jeunes artistes. Ça me tenait à cœur d'avoir chaque saison un projet qui met en avant les jeunes actrices. Et puis ensuite, ce qui est beau dans son travail, c'est que les hommes s'emparent enfin de cette question.
0: Et on citera également la collaboration entre le National et les Martyrs, parce qu'il y a des ponts autour de cette table sur une programmation Rwanda, on va dire ça, c'est le thème. Hein,
2: Dorserugamba aux Martyrs avec Ewa Rwanda et Gaugugato, petit pays en Kinyarwanda au Théâtre National.
0: Et pour compléter le cercle, le Varia et les Martyrs proposent les veilleuses d'Héloïse Maire, si j'ai bien compris.
4: Tout à fait, en novembre.
0: Ça sera, voilà, ça sera aux Martyrs.
1: Les liens
0: ça.
1: Sont faits.
0: Voilà, ben merci en tout cas à tous les trois d'avoir été avec nous. Nous, ben voilà, ça se termine ici pour la saison. Et ça se termine aussi pour la conspiration des planches, puisqu'on met fin à l'émission après plus de 30 ans. C'était même avant nous, cette émission. Donc voilà pour la dernière. Je vous remercie à tous. On a essayé de vous faire partager les arts de la scène pendant toutes ces années et tous ces mercredis. Merci Sabine d'avoir été avec nous.
1: Je remercie. Merci Nicolas.
0: Et Elisabeth. Merci Isabelle. Et merci Catherine. Merci Nurten. Merci Olivier Espel aussi qui était parmi nous tout au long de ces années. Tout de suite, ben voilà, bonne planche à tous, même pendant l'été et même pendant toute votre vie, les théâtres à Bruxelles et ailleurs vous accueillent. Belle soirée à tous et bel été. Salut.
4: Merci. Merci. 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

Bienvenue sur les ondes campusiennes, midi express de ce jeudi 25, veille de ce Couleur Café Festival qui commence dès demain et qui déjà commence bien puisque, comme je vous l'ai dit hier, deux jours déjà sold out, il reste dimanche. Ah, vas-tu te décider ou pas à faire à suivre, on verra. En attendant, moi je suis là pour essayer de vous donner d'autres plans, si tel était le cas, et aussi vous donner l'une ou l'autre place pour aller voir ces plans dans la gratuité la plus totale. Mais en attendant, Music Please, Tierra Whack revient en force. On s'écoute un des titres issus de son album

Et bien du côté des Radio Campus, Midi Express, jusqu'à 13h30, Rallye au micro. On continue avec Mr. Q en musique et le titre Hader. Et j'espère que par chez toi, où que tu sois, ça va pour toi.

Oh, hater. Mr. Q, I have a compulsive. Et pour le reste, n'hésite pas à aller checker ce qu'il en est de son compulsive quelque chose. Et bien évidemment, d'autres titres sont de mise pour introduire cet agenda culturel. Midi Express, rallye de micro jusqu'à 13h30 du côté des ondes campusiennes 92.1 ou radiocampus.be. C'est selon ton moyen préféré, ton poste de radio ou ton moyen technologique avancé via ton GSM, appli de tuning, etc. etc. On a commencé avec le titre Siren Tirawa qui revient à la charge et qui prouve qu'elle peut taper fort quand elle le veut. Wax Museum, un nouvel album, une douzaine de titres, moins de 30 minutes et que des punches dans ta tête, Sirens, ou véritables leçons de flow et d'exercice de style avec des refs, bien évidemment. Dernièrement, elle avait commencé l'introduction de cet album avec Totem et d'autres choses sont à signaler sur cet album qui contient une douzaine de morceaux. Thousand, je crois. En tout cas, en français, ça fait 10-10 Benja, 10-10 Benja, 1000-10 Benja, si comme vous voulez. Semiramis Dream, titre qu'on a écouté, qui figure sur ce EP 4 titres qui se nomme 10-10 Time Has Nothing to Do with What You Choose. Pourquoi des titres aussi longs? Bref, toujours est-il que cette drum and bass me plaît particulièrement, donc n'hésitez pas à vous plonger dedans. Eludje, je n'avais déjà parlé entre autres du côté de mon émission du dimanche Music ou du Active Show. Il sort son album qui était sorti précédemment, mais en version de luxe avec Constant Charades, avec évidemment différents bonus. 18 titres là pour le coup et une soul attitude teintée de R&B qui vaut le détour. Et quant à Q Header, nouveau titre qui évidemment préfigure d'un nouveau projet EP, album, que sais-je, et d'un nouveau complexe dans ses nombreux complexes qu'il partage avec vous depuis maintenant un petit temps. Toujours du côté donc des ondes campusiennes, on se laisse aller vers l'annonce de ces différents événements à venir. J'avais commencé en vous disant que le Couleur Café arrive à grands pas, c'est demain le premier jour. Comme vous le savez peut-être ou peut-être pas, les deux premiers jours sont déjà sold out. Il reste la journée de dimanche où l'on retrouve que de belles choses. J'en ai parlé plutôt longuement quand même. Hier dans la soirée pour le Campus Info, Isha et Limsa, duo du rap francophone qui vaut le détour. Si vous avez raté leur concert à la baie, autant aller les voir du côté de la Red Stage de Couleur Café. Il y aura aussi Freddy Gibbs, pour toujours les amateurs de rap, sur la Green Stage, la stage du théâtre, tout ça. Simplement Skepta, aux hautes figures du grime et du rap. Mad in London, Mad in England, la British Vibes quand tu nous tiens, mais aussi question dub et reggae, Stand High Patrol ou encore Spice, question plutôt afro, Amare et bien d'autres belles petites choses. Blue Samu vient représenter du côté de la Fox, n'hésitez pas à aller checker la totalité du programme du dimanche et peut-être les autres jours si vous avez de la chance et vous décotez le pass magique du côté. Et bien tout simplement des sites de revente comme Ticketswap par exemple, autre festival et même lieu de rendez-vous, c'est là le week-end d'après, donc le week-end du 4 et 5 juillet. Et là pour le coup c'est spécialement jazz, mais jazz fusion avec Cheklo entre autres, Neka, si vous devez en voir qu'une samedi, c'est bien Neka, ce sera donc samedi 4 juillet, Bamako Express, Renette Désir ou encore Jaune Toujours. Et pour la journée du dimanche, il y a quand même du beaucoup plus lourd, je trouve, avec Adrian Young, Joel Ross, Amaro Freitas, Greg Foot Trio et bien d'autres. 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N'hésitez pas à nous connecter, à nous contacter via soit le téléphone 02 640 87 17 02 640 87 17 ou évidemment le mail info@radiocampus.be info@radiocampus.be. Pour ceux qui aiment les belles voix, n'hésitez pas à vous bouger du côté du Vauxhall par là-bas. Il y a en ce moment
le Various Voices Brussels 2026, où comment le Vauxhall accueille différentes chorales européennes pour tout simplement nous mettre au mieux pour tout ce qui est justement association de voix et de belles voix. Il en est avec des chorales qui nous viennent, il me semble, principalement d'Angleterre, mais il y a aussi d'autres pays qui sont représentés. N'hésitez pas à aller voir le détail de ces différentes représentations sur le site du Vauxhall, Vauxhall Summer Bruxelles, avec entre autres au programme, par exemple, aujourd'hui, une chorale de Londres, de Manchester, d'Oxford et de Zurich. Évidemment, je rappelle que ce festival rassemble 120 chorales, précision LGBTQI+, LGBTQI+, et 4000 choristes issus de 19 pays. Donc, je pense qu'il y a de quoi faire. Du côté du Vauxhall, il y a aussi, comme chaque été, les projections en compagnie du cinéma-galerie qui ont lieu le jeudi soir, tard dans la nuit, quand, tout simplement, il n'y a plus de lumière, donc aux alentours de 22h, et à chaque fois aussi après ces festivals de chorale, donc qui commencent à 18h, qui finissent aux alentours de 20h, eh bien l'un ou l'autre DJ qui reprend le relais, entre autres ce vendredi, Gazelle La Alpha, qui reprendra le relais, et il me semble que jeudi, il doit y avoir l'un ou l'autre DJ qui reprend cela, affaire à suivre sur place par rapport, sur place, sur le site, par rapport aux détails en question. Dimanche, Kairos viendra performer, et comme tous les dimanches, il y a aussi durant l'après-midi les Vauxhall Summer Games avec plein de jeux pour petits et pour grands. Pause, cirque, pédale aussi le dimanche pour ceux qui aiment le cirque. Tous les dimanches par là-bas, il y a des spectacles acrobatiques, et pour le samedi, NTWN 8 Waves, on nous promet de la performance, et on nous promet surtout de nous plonger dans un paysage sonore hautement particulier. Affaire à suivre dès 20h ce samedi. Le Vauxhall, je rappelle, c'est dans le Parc Royal, dans plein cœur du Parc Royal. D'autres choses à vous signaler, dont aujourd'hui le grill and screen du côté du Your Square, 227 avenue de la Couronne, soirée cinéma en plein air et barbecue pour ce jeudi 25. L'équipe d'Anthrax, s'associe avec El Tourne et Graines de Cinéaste pour vous proposer une formule estivale en mode cinéma indé, grillade, et tout ça sur grand écran. Et évidemment sous les étoiles, puisque qui dit cinéma en plein air dit qu'il faut attendre que le noir tombe et que la nuit s'installe. Et donc n'hésitez pas à venir avant pour vous installer confortablement, prendre déjà votre saucisse et autres velléités issues du barbecue. Une sélection de courts-métrages est de mise pour ce grill and screen du côté donc du 227 avenue de la Couronne, Your Square, complètement gratuit, je le rappelle, et évidemment barbecue ouvert à tous et toutes. Vous voilà prévenu. D'autres événements sont à signaler prochainement par là-bas. Soirée échec et stratégie ce vendredi, et d'ailleurs ce dimanche, Open Deck, donc vendredi, soirée scène ouverte au DJ. Si vous voulez tout simplement performer dès 18h30, n'hésitez pas à venir avec votre clé USB pour tout simplement mettre le feu et l'ambiance pour cette soirée Open Deck qui est ouverte aux différents DJ. N'hésitez pas, c'est complètement gratuit aussi et entrée libre, bien évidemment. Toutes les infos par rapport aux événements du Your Square sont sur leurs réseaux respectifs, Instagram et évidemment Facebook, tout ça. Le Senghor vous invite ce soir à cette soirée qui initie la rencontre entre le flamenco et le shabi al fanamenco du côté du 366 chaussée de Wavre dès 20h. N'hésitez pas à passer si vous êtes dans les parages samedi dès 14h du côté du jardin qui est quasiment à côté du Senghor, le jardin de Fontenay-sous-Bois. La Ducasse est de mise ce samedi, fête de quartier qui a lieu en général toujours à fin du mois de juin.

Cinédame, dernière représentation du côté du SCA, Centre culturel de Schaerbeek. Les filles désirs seront projetées ce soir dans ce cycle Cinédame qui se clôture pour cette saison et qui reviendra en septembre. Et là, pour le coup, on nous emmène à Marseille et on nous balade avec ce film de Prince Yakar, film sorti l'an passé. On nous balade avec ces jeunes qui se découvre, film d'émancipation féminine, résolument moderne et attachant, nous dit-on. C'est complètement gratuit, réservé quand même. Maison des femmes at 1030.be, maison des femmes at 1030.be pour réserver votre place. Chaussée date numéro 300, c'est là où se situe le centre culturel Jacques Franck. D'autres événements ont lieu prochainement. N'hésitez pas à aller checker, entre autres, leur expo qui arrive bientôt, Connexion Artistique. Pour avoir les détails, c'est sur le site du SCA, SKA. D'autres choses à signaler, dont ce vendredi, le Bye Bye L'Étuve. Comme vous le savez peut-être ou peut-être pas, l'IEX déménage. L'IEX qui a vu passer pas mal d'étudiants, qui a vu passer aussi pas mal d'artistes au final. Et l'IEX qui va retrouver le bâtiment du boulevard Reyers, donc à côté des grandes chaînes que sont RTL, RTBF, etc., etc. Et donc, pendant plus de 35 ans, l'Étuve a vu défiler des générations d'étudiants, étudiantes, de membres du personnel, tout ça, tout ça. Et donc, avant de rejoindre ce bâtiment de Reyers, ils ont envie de célébrer une dernière fois avec vous. Et donc, évidemment, les lieux que sont rue de l'Étuve et le Loft 58 vont se mettre au diapason dès 18h ce vendredi, avec différents étudiants qui sont aussi des artistes et même parfois l'un ou l'autre prof. Mia Lena, entre autres, est passée par là-bas, Yasmine est passée par là-bas, Ona est passée par là-bas. Et ils vont faire différents concerts de 18h à 22h rue de l'Étuve et il y aura de 22h à 2h du côté du Loft 58 des DJ sets, entre autres de Martial, mais aussi de Martin Sao Pedro et d'autres. N'hésitez pas à aller donc du côté du rue de l'Étuve 58, pas loin de l'espace MAC d'ailleurs, pour checker cela dans la gratuité la plus totale. Il y a quand même une inscription à mettre en place, donc allez sur l'événement qui se trouve sur eventbrite.fr. Vous tapez Bye Bye l'Étuve et vous tomberez dessus assez facilement, je pense. Entrée gratuite donc sur inscription, je le rappelle. Le musée d'art spontané fait son grand marché ce vendredi et samedi de 13 à 21, ouverture exceptionnelle et gratuite à l'occasion de ce grand marché des Halles de Schaerbeek, rue de la Constitution 27, je le rappelle. La fin de saison est synonyme de grand marché et ils ouvrent leurs portes au quartier et à tous et toutes celles et ceux qui ont envie de faire vivre les espaces de l'ancien marché de la rue Royale Sainte-Marie. Le grand marché se veut une expérience de transformation des Halles et de création de liens improbables à faire à suivre donc dès vendredi, avec entre autres un atelier Minecraft, atelier dessin sur vitre, atelier muséum et d'autres ateliers en veux-tu en voilà. Il y aura de la live music et un apéro dès 18h aussi d'ailleurs, DJ set, performance ambulatoire, etc., etc. Et le samedi, là aussi pas mal d'ateliers, expositions et à mon avis l'un ou l'autre concert. N'hésitez pas à aller checker cela du côté des sites associés à Musée d'art spontané et sinon directement sur place, rue de la Constitution 27 du côté de Schaerbeek. Comme je vous l'ai déjà dit hier, les guinguettes des Marolles sont de mise tous les jeudis avec pas mal de choses autour de cette place du jeu de balle et chaque fois un thème. Afro-party ce soir par là-bas dès 18h30, je dirais même dès 18h à mon avis, jusqu'à 22h et peut-être plus terrain de pétanque, jeux en bois et concerts sont de mise à faire à suivre sur place. Sinon, en ce vendredi qui arrive, rue des Causses 30, donc du côté de la Maison Poème, la Cambre vient vous faire découvrir leurs différents travaux. Deux années consacrées au romanesque, à la narration, aux mots, au style, à la ponctuation, aux hésitations, et aux fulgurances. Deux années passées à chercher la phrase juste, et ils vont venir partager cela durant cette lecture-performance qui met en jeu le texte dans ce qu'il a de plus fragile et de plus vivant. Rencontre avec celles et ceux qui l'écoutent donc, Charlotte Dupont, Emma Georget ou entre autres.

aussi Constant Léon et beaucoup, beaucoup d'autres personnes. N'hésitez pas à venir ce vendredi, c'est en matinée quand même, je le rappelle, de 9h30 à 12h30 du côté de la Maison Poème, 30 rue d'Écosse. C'est complètement gratuit, mais là aussi sur réservation. Donc n'hésitez pas à aller sur le site de la Maison Poème pour avoir la chance d'assister à ce partage de ces masters de textes et créations littéraires de la Cambre. Et pour le reste, eh bien, ça se déroule évidemment, comme je l'ai dit, sur le site tout simplement de Maison Poème. Hier, je vous parlais du Comedy Cut et de l'un ou l'autre spectacle d'humour qui peut avoir lieu ces prochains jours. Sachez qu'à partir de samedi, c'est fini, puisque maintenant le Comedy Cut a un nouveau lieu du côté du quartier des Marolles, du côté de Rue Haute, il me semble. Et donc, ils vont faire et fêter leur fermeture au centre-ville ce 27, ce samedi, soirée de fermeture, car ils quittent définitivement le quartier Saint-Géry. Et donc, ils vous invitent à les retrouver de l'autre côté. Mais en attendant, ce samedi, dès 19h et aussi à 21h, il y aura différents humoristes qui viendront fêter cela avec vous du côté du 31 rue Saint-Géry. C'est là où se situe le lieu de la rigolade habituelle, qui ne le sera plus prochainement, pour le Comedy Cut, qui était au-dessus du Cul-Sec depuis un paquet d'années maintenant. N'hésitez pas aussi à vous bouger ce dimanche. Il me semble qu'il y a l'une ou l'autre jam, dont celle, si je retombe dessus, du côté du Lava Café. Je rappelle d'ailleurs que question jam, tous les vendredis du côté du Flamingo, il y a cette jam qui maintenant ramène énormément de monde et qui est dans tous les styles possibles et imaginables, en général en tout cas. Et sinon, ce dimanche à 20h, General Jam, hosted by Olivier Buckley, et qui a lieu du côté du Lava Café. Donc, et là aussi, on peut s'attendre à tout aux alentours de 20h et jusqu'à ce que les musiciens n'en peuvent plus, ou le café, c'est selon. Affaire à suivre sur place, évidemment. Critical Mass, ce vendredi dès 18h, comme toujours, rendez-vous du côté de Trône, et comme toujours, il y aura une avalanche de vélos pour tout simplement se balader dans Bruxelles, dans les tunnels et ailleurs. N'hésitez pas à aller sur leur compte Facebook pour éventuellement voir le parcours, mais j'ai envie de dire surprise, tout simplement venez sur place et rassemblez-vous avec les différents cyclistes et suivez les cyclistes les plus aguerris. Et bien sûr, n'hésitez pas à venir avec drapeau, musique, lumière, bref, tout ce qu'il faut pour vous faire remarquer. Question Avalanche Kaito sera ce vendredi pour ce dernier show belge du côté du magasin 4. Ils seront avec Silk & James pour des concerts autour de styles comme le noise punk et l'expérimental. Comme toujours, au magasin 4, il y a de quoi faire, rue de l'Entrepôt numéro 7, aux alentours de 20h, 10€ l'entrée. Et nous, on se laisse glisser vers une avalanche de sons et on va commencer tout de suite avec vu qu'il fait chaud, Ferdy Braxton Cook, Royal Sun sur les ondes campusiennes. On va suivre ça de Wiki, Duendita et de Nan Smith, entre autres. Khalid au micro de ce Midi Express. Et tout de suite, je te laisse avec ce Sun Jazzy de Ferdy et Braxton Cook.

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1: Bloom, Wiki, Juan Dita. Wiki est quand même un très bon rappeur, je trouve. Malheureusement, pas assez mis en avant, parce que lui aussi, il est peut-être pas forcément au taquet, mais quand même, quand j'entends ce genre de titre, je me dis, ah, c'est dommage, c'est dommage. Juan Dita, que vous avez pu peut-être voir lors de sa venue au Nubota il y a quelques semaines, plusieurs semaines de cela, et qui a, disons-le, a rafraîchi, ébloui la scène du Bota de par sa prestance et son sourire incroyable. Et clairement, n'hésitez pas à aller checker les deux artistes en question. Ancien History, nouvel album fraîchement sorti de Wiki, où l'on retrouve entre autres Duane, mais aussi Salamita, mais aussi Your Hard Drug, le rappeur qui a le flow et la voix de Nas, ou en tout cas je trouve. Et sur ce 14 titres, Wiki fait encore preuve de performance, et on espère un jour qu'il aura la reconnaissance qu'il se doit. Ned Smith, nouveau single en compagnie de Kiefer Cartoons et Kenny Beats. C'est peut-être pour ça d'ailleurs que la musicalité de ce titre est accrocheuse à souhait, parce qu'il a réuni que des tueurs en fait. Kenny Beats, voilà, producteur éminemment important, Cartoons, ses albums parlent pour eux, pour lui. Et Kiefer, au vu de ses tournées à guichet fermé qu'il fait assez fréquemment, je pense que vous savez vous-même. Album Fathers de Monsieur Nate Smith qui devrait arriver courant du mois de juillet, et où l'on retrouve eh bien toute cette belle équipe avec lui. Et il sort sur Blue Note, album où on retrouve je crois une dizaine de morceaux. Et pour ce qui est de Ferdi, lui aussi était il n'y a pas si longtemps du côté des Nuits Bota en invité surprise avec un artiste qui se nomme Bessou, et que vous avez peut-être vu tout comme moi d'ailleurs durant ces nuits. Et donc Ferdi qui prépare tout doucement un nouvel album, premier single je crois, en tout cas il me semble, issu de ce futur album à venir, et on espère qu'il ne tardera pas à le sortir, sachant que le dernier album en date était en 2024 il me semble, même si il y a eu une suite à ce Take One avec Echoes, mais on va dire que depuis lors, à part l'un ou l'autre single, pas grand chose. Affaire à suivre prochainement je suppose. Nous, l'affaire à suivre est dans les événements à vous annoncer, et au vu de la chaleur, peut-être qu'il est mieux de se mettre dans une salle obscure ou dans un lieu d'expo. D'expo, il en est question du côté de l'Enfant Sauvage, rue de l'Enseignement 23, l'expo Roko Miyoshi Manufactured Frames, qui a lieu jusqu'au 25 juillet. Je rappelle que les horaires d'ouverture, c'est du jeudi au dimanche, de 14h30 à 18h30. Et donc l'Enfant Sauvage consacre, comme d'ailleurs chaque année en juin, un focus à la photographie d'archives. Et pour cette édition, l'espace accueille Roko Miyoshi, artiste contemporain belgo-italien italo-japonais basé à Bruxelles. Son travail repose sur la collecte et l'assemblage d'éléments trouvés, objets, documents et photographies qu'il recontextualise à travers des protocoles conceptuels afin d'en faire émerger de nouvelles narrations. Ce focus s'inscrit dans la continuité de l'engagement de l'Enfant Sauvage autour de pratiques liées à l'archive et aux formes contemporaines de l'image. Affaire à suivre sur place pour en savoir plus autour de l'œuvre de Roko Miyoshi. N'hésitez pas à vous bouger entre, comme je l'ai dit, jeudi et dimanche de 14h30 à 18h30. Et pour en savoir plus, l'enfantsauvagebxl.com, l'enfantsauvagebxl.com pour avoir tous les détails de l'expo et d'autres choses d'ailleurs autour de leurs activités régulières. Ce vendredi, du côté du kiosque, le kiosque, pas celui du Parc Royal, celui du côté du Bois de la Cambre, donc dans le Woods, tout simplement, live vinyle 7 aux alentours de 20h. Venez vous asseoir et profitez de ce DJ set en mode vinyle only du côté du parc du Bois de la Cambre. Et évidemment, qui dit parc dit fraîcheur. Et en plus, vu que c'est dans le Woods, eh bien forcément, il y aura de quoi vous sustenter, à boire et à manger. Donc pas d'excuses, il suffit juste de venir vous poser. Du côté du Théâtre de la Vie, ça vit pas mal justement avec, j'en ai parlé hier et j'en ai parlé d'ailleurs longuement avec la programmatrice de ce festival la semaine passée. Le Freestyle Lab au Théâtre de la Vie jusque samedi aujourd'hui, demain et samedi et dimanche sera du côté des Halles de Scarbeck. Alors pour la soirée d'aujourd'hui, à l'heure où je vous parle, vous pouvez encore aller voir ce battle 1 contre 1 All Style. N'hésitez pas, c'est dès 13h. Audi sera derrière les platines et Wild le juge de cela. À 16h, initiation au Funk Style. À 18h, atelier Crump avec Wild comme prof pour cela. Et à 20h, il y aura une projection du film Les Corps électriques de Raphaël Stora et discussion qui s'en suivra ce vendredi. À ne pas manquer, si vous n'êtes pas à Couleur Café, autant y aller, sachant que le Freestyle Lab, le festival Freestyle Lab, c'est gratuit, complètement gratuit. Alors il y aura une ouverture des portes autour de 19h et les work in progress dès 19h, enfin non, ouverture des portes aux alentours de 18h, pardon, et les work in progress aux alentours de 19h. Qu'est-ce que c'est les work in progress? C'est une nuit consacrée à des projets en devenir qui sont en train d'être en travaux, qui ne sont pas finis, des projets de danse, donc des spectacles de danse. Et donc, il y en aura une dizaine, belges, mais pas que, d'ailleurs, différentes compagnies qui vont présenter leur travail et espérer avoir des retours de votre part public, mais aussi des différentes personnes du jury qui viendront remettre des prix à ces différentes personnes. Soirée qui durera jusqu'à 22h30, 23h. Et à mon avis, il y aura, à mon avis, l'une ou l'autre jam, ou en tout cas, ça partira en danse. Je pense que c'est sûr et même certain. Et sinon, ce samedi, c'est plutôt consacré aux personnes de la communauté hip-hop, et c'est sur invitation. Mais en tout cas, pour ceux qui voudraient ramener leurs enfants à une initiation à la danse hip-hop, dès 11h, il y en a une au Théâtre de la Vie. Et sinon, le dimanche 28, le battle 3 contre 3 All Style au Hall de Scarbeck, le célèbre battle qui fait référence par rapport à ce festival et qui gagne à être vu et revu d'ailleurs. Entre autres, pour la journée de dimanche, ça commence aux alentours de midi, il me semble, mais tous les détails sont sur le site Freestyle Lab ou le site du Théâtre de la Vie, ou bien évidemment tout ce qui est réseau annexe Facebook, Instagram de ces différentes plateformes Théâtre de la Vie ou tout simplement le Freestyle Lab. Revenons-en à d'autres velléités sur des toits. Le Beaux-Arts Rooftop revient à la charge. Aujourd'hui, dès 18h, c'est Casa Villani qui reprend ses droits. Et donc, a priori, ce sera plutôt House Party pour la musique qui sera mise sur place. Donc, complètement électronique dès 18h jusqu'à 22h, complètement gratuit sur le toit du Beaux-Arts. Et sinon, ce samedi, c'est My Man Martin Vacheri et son Czech Club qui sont de retour aux alentours de 16h et là aussi jusqu'à 22h, 23h même. N'hésitez pas si vous aimez le côté rap, afro, amapiano, afro house et autres velléités du genre, vous serez bien servi du côté de la rue Ravenstein au Beaux-Arts, mais sur le toit. Et comme je l'ai dit, c'est complètement gratuit. Et il y a pas mal de choses à venir durant le mois de juillet. Il y aura entre autres le 2 Groove Traffic, il y aura Raquel le 3 juillet, il y aura une soirée plutôt techno basse le 5, Talon Fest pour le côté House Electro le 4 et d'autres choses que vous pouvez vous-même déjà aller voir sur les réseaux du Beaux-Arts. D'autres choses à vous signaler, toujours au rayon danse jusqu'au bout de la nuit, la Brasserie de la Seine vous invite ce samedi pour leur terrasse électro free open air du côté du Drève Anna Bosch numéro 19. Évidemment, il y aura du live et aussi de quoi vous sustenter UK House, UK Bass, Techno, Classic House et autres velléités avec Straz, Miso ou entre autres Caro 5. C'est complètement gratuit dès 17h jusqu'à minuit et ça se situe, je le rappelle, du côté de la Drève Anna Bosch numéro 19 pour la Brasserie de la Seine, la Zenebar. Et n'hésitez pas à ramener d'autres personnes avec vous car plus on est et mieux ce sera, bien sûr. Autre velléité plutôt aux électroniques et autres endroits. La Vallée vous invite pour ce Dérive Festival. Enfin, je ne sais pas si c'est Dérive Festival, en tout cas, c'est Dérive. Un nouvel événement. Et donc, un événement où il y aura des DJ sets et du live. Différents concerts, disco Dega, Valium, et aussi Cutie, DJ set de Waffles Crew et de Monstera Occulta, que je salue au passage. 39 rue Adolphe La Vallée, tout près de la station de métro Ribeaucourt. Le Palace vous invite à différentes projections, dont ce dimanche la grande révasion pour ce côté family time dimanche matin du coup, mais évidemment qui dit family time dit amener vos enfants, un programme de 3 courts métrages où l'imagination donne des ailes. Ça rappelle un certain slogan d'un certain boisson, bref on va pas y aller jusque là. Avoir le trac avant de monter sur scène et s'inventer un monde, tout un programme autour de cette grande révasion. Et il y aura aussi Qu'y a-t-il dans la boîte de Bram Alhoud, et j'ai trouvé une boîte d'Éric Monchaud, la grande révasion étant celui de Rémi Durin qui dure le plus longtemps, à savoir une vingtaine de minutes, les deux autres durant une dizaine de minutes. Le Palace en plein centre-ville à côté de la Bourse, le Palace qui vous invite entre autres aujourd'hui pour leur club 35 pour voir Le Salaire de la Peur, ce film classique du cinéma qui sera projeté ce soir en 35 mm. Et oui, donc quand même une très belle copie, film de 52 de Monsieur Clouzot. Et si vous ne l'avez toujours pas vu, que ce soit sur petit ou grand écran, je vous conseille de vous bouger ce soir pour le voir sur grand écran. Et je rappelle qu'au mois de juillet, le Palace commence son cycle Sunscreens avec pas mal de classiques, mais aussi de films inédits. N'hésitez pas à aller voir le programme ton complet. Étant donné la chaleur, je pense que les salles obscures de cinéma sont peut-être le meilleur rendez-vous pour tout simplement ne pas fondre. Shadow Motrio ce soir, pour ceux qui aiment le groove à tous les étages, qui aiment la variation entre jazz, hip-hop et même drum and bass, question influence, ce trio vous invite à vous déhancher ce jeudi dès 20h. Une jam suivra à 22h et la soirée se terminerait a priori aux alentours de 1h, sauf si évidemment musiciens, musiciennes et public, vous êtes nombreux et nombreuses à plébisciter plus. Toujours est-il que cela vous coûtera 8€, autant dire pas grand-chose. 28 rue de la Tulipe, c'est là où se situe le lieu du crime musical. Et autant dire qu'il y aura de quoi faire ce jeudi soir par là-bas. Du côté du Bison, rendez-vous lundi pour retrouver la jam habituelle du Bison qui a lieu tous les lundis, et cette fois-ci hosté par Tom Beardsley, entre autres. Le Bison, je rappelle, en plein centre-ville. Je rappelle d'ailleurs qu'il y a un autre lieu pas loin, question jam, qui est le KFKO, pour ceux qui ne le sauraient toujours pas. Ce vendredi, du côté du Brass, conférence gesticulée, quand on veut, on peut. Et une conférence qui... Et sous inscription, il faut réserver, mais le prix est libre, en cash par contre, mais il est libre, et c'est sur place que ça se déroule tout cela. Mais par contre, allez sur le site du Brass pour peut-être réserver votre place. Peggy est à la base une fille de coiffeuse et de mécanicien, elle aurait dû rester à sa place, elle ne l'a pas fait, et rien ne s'est passé comme prévu. Peggy qui donc vient vous raconter son récit de vie où elle démonte les mythes de la méritocratie et du talent inné. Ce récit de vie entre ascension éclair dans les classes supérieures, burn-out une fois qu'elle est cadre, et sa tentative d'intégration du monde du théâtre professionnel. Elle a beaucoup appris sur ce que veut dire le mot réussir entre guillemets, et elle vient partager son expérience avec vous ce vendredi, Van Volxem Van Volxem numéro 356, c'est là où se situe le Brass dès 19h pour venir assister à cette conférence gesticulée. Et au rayon expo et au rayon aussi cinéma, je rappelle qu'entre autres l'expo Empreinte Volatile est toujours de mise du côté de la Backstone Gallery. Empreinte Volatile, ou comment découvrir 3 trois façons de photographier, trois visions différentes et trois matières différentes d'ailleurs. Et au cinéma aventure, toujours le Backrooms, film qui fait fureur et qui fait parler et toujours projeté par là-bas. Et Res Nullius, le documentaire qui lui aussi fait parler, documentaire animalier sur Bruxelles, dans Bruxelles même, balade dans différents quartiers de Bruxelles à la découverte de ces animaux que parfois vous ne voyez pas mais qui eux vous voient bien, et surtout aussi à la découverte des difficultés pour que la cohabitation se fasse au mieux et de ce qu'on pourrait faire pour que ça se fasse au mieux. Au rayon concert, je rappelle que le Botan n'est pas encore fermé et qu'entre autres prochainement question Cloud Rap Made in Britain Think Mink sera présent le 1er juillet. Et pour le reste, du côté de la Madeleine, pas mal de choses, dont Baku Exchudo Blues le 27 juin. On a des places à vous offrir. N'hésitez pas à nous appeler 02 640 87 17 ou le mail info@radiocampus.be, info@radiocampus.be. Si tu aimes le côté musique Made in Brazil, tu seras ravi. Prochainement, au rayon rail, mais rail vraiment de tradition, El Besta le 3 juillet et question rap du coup de tradition aussi, KRS-One le 2 juillet. Le Black Ticha Masta, le Masta Killa est de retour sur la scène bruxelloise. N'hésitez pas à vous bouger. D'autres choses se passent du côté de la Madeleine. N'hésitez pas à aller sur le site pour cette salle qui est au centre-ville. Allons au rayon musique. Rappelons que au rayon place. 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Arc-en-ciel est de mise pour les prochaines minutes avec la voix de Parlato et la musique de Robert Glasper.

Carnival Ride, a Black Party. Si tu aimes ce genre de musique, bah n'hésite pas à te déplacer en festival, parce que c'est par là-bas que tu auras ce genre de velléité musicale. Avant ça, il y avait des choses plus calmes. Navi Blue qui, je l'espère, reviendra bientôt, sans énervement d'ailleurs, sur l'une ou l'autre scène bruxelloise. Next Life étant extrait de cet album Surrender, un album où l'on retrouve des productions, entre autres, de Monsieur Chongu et des participations de Armand Hammer, le duo Earl Sweatshirts, K, à l'époque où il était vivant, je suppose, sinon je ne sais pas comment il a fait ça. Et on en retrouve aussi, il me semble, une autre personne que j'ai oublié à l'instant, une quinzaine de titres, et comme toujours, assez deep au vu du répertoire habituel de Monsieur Navi Blue, que peut-être vous avez vu en première partie il n'y a pas si longtemps, ah voilà, je retombe plus dessus, un certain rappeur londonien, mais ça me reviendra. Gretchen Parlato et ce titre accompagné de Robert Glasper, le titre Rainbow. Gretchen qui avait déjà, il me semble, collaboré par le passé avec celui-ci et qui devrait tout doucement préparer une suite à son album Lean In qu'elle avait fait avec Lionel Loueke, c'était en 2023. Elle avait déjà pu sortir le single Capricorn il y a quelques semaines de ça avec Alan Hampton, et donc là c'est le deuxième single, cette fois-ci avec Monsieur Robert, donc ce qui veut dire qu'il y aura pas mal de participations extérieures dans cet album à venir, à faire, à suivre. Et quant à Black Party, ben, si tu aimes ce genre de musique qui est celle de Carnival Ride, n'hésitez pas à aller checker l'album fraîchement sorti, purement instrumental, et qui se nomme Work in Progress. Une vingtaine de minutes de pur délire assez agité, mais agité doucement. Tu vois le genre de truc qui te fait légèrement hocher la tête, légèrement hocher l'arrière-train, mais pas au point d'exploser. C'est un peu ça, c'est Work in Progress en question. Niveau Work in Progress, tout à l'heure je te parlais de KRS-One et le 2 juillet. En fait, le concert est reporté au 9 septembre. Donc, faudra attendre jusqu'à septembre pour voir celui-ci. Mais niveau rap du côté de la Madeleine, pas mal de choses à la rentrée, entre autres Meryl, entre autres Ben PLG qui enfin vient faire un concert sur Bruxelles. Le concert de Sniper en mois de novembre est sold out, mais il y a des places pour l'AB, puisque finalement ils vont remettre ça au mois de mars à l'AB sous la lune. Pour ceux qui aiment, eh bien sera le 6 novembre du côté de la Madeleine. Et d'autres choses sont à signaler au niveau aussi reggae avec le groupe culte, au niveau jazz avec Wasia Project. N'hésitez pas à aller checker ce qui il en est dans les différents agendas de la Madeleine, salle du centre-ville. Du côté du Botanique, à la rentrée, ça bouge pas mal aussi, avec entre autres Ezra Feinberg au mois de septembre, le 2 pour être précis. Zayn, dont le concert avait été reporté, ce sera pour le 5 septembre. Et d'autres choses sont à checker. N'hésitez pas à aller tout simplement voir cela du côté du site du Botanique. Under the Reefs Orchestra viendra faire sa release le 17, Idyll le 19, et j'en oublie, il y a pas mal de belles choses à aller checker dans n'importe quel d'ailleurs registre, puisque en général le Botanique est assez large niveau spectre musical. D'autres choses à vous signaler, question cinéma, je vous parlais des sunscreens pour le cinéma aventure, et évidemment le Galerie n'est pas en reste avec toujours leur focus d'été, avec le d'été et toujours se focus sur une ville, et là cette ville c'est Taipei, et qui dit Taipei dit cinéma en tout genre, dans tous les styles, j'ai envie de dire, moderne, animation, drame, humour, familial, tout ça. Alors entre autres dans le côté plein air, puisque ils ont pas mal de
projection faite en plein air du côté du Vauxhall. Il y aura Ninaou le 9 juillet. Il y aura aussi l'excellent Assassins le 2 juillet. Du côté plein air Left-Handed Girls, ce sera le 16. Sinon, du côté du cinéma à galerie, prochainement Old Folks, très très prochainement Grandma and Her Ghost, ou encore Salé Sucré en anglais It Drinks Men Women, là le premier à être projeté aux galeries ce mardi 30, Goodbye Dragon Inn. N'hésitez pas à aller checker le programme dans sa totalité, sachant que au rayon film asiatique d'animation, il y a toujours jusqu'au mois de septembre le focus autour de Mamoru Hosoda, avec différents films projetés, dont Le Bel entre autres, mais aussi le Boy and the Beast, et à mon avis d'autres que j'oublie. À faire, à suivre sur place ou sur le site du galerie avant d'aller sur place. Samedi, le Centre culturel Jacques Franck vous invite là aussi à une projection, un documentaire autour de ce bar, le bar Asturias, bar de Saint-Gilles, bar de rassemblement qui est le bar le plus ancien de la migration espagnole en Belgique. Il est aussi le témoin des espoirs et des transformations de toute une génération. Et là où les anciens clients disparaissent tout doucement, Aurora maintient justement la mémoire vivante en résistant et en étant présente. Documentaire de Xavier Solano qui sera présent ce jour-là, un documentaire d'une trentaine de minutes qui sera suivi d'une rencontre organisée avec la commune de Saint-Gilles ce samedi aux alentours de 19h. Je vous parlais de Shadow Motrio, mais pour ceux qui veulent goûter à la Multo Caliente Vibes du côté du Sands, ce samedi et ce dimanche, ça se passe par là-bas. La Salsa Night, c'est ce samedi avec Septeto Son, et le côté toujours latin, c'est ce dimanche aussi avec Sindicato Sonico. N'hésitez pas à aller checker le détail de tout ça sur le site du Sounds. Du côté de l'Espace Mag, toujours condition ovine de Nabil Boutros qui est visible, et ils feront leur closing party début du mois de juillet, plutôt, puisque je dis fin, mais en fait non, c'est le vendredi 10 juillet que ça se déroulera. N'hésitez pas à vous bouger par là-bas. Et puisque je parlais de party tout à l'heure, n'hésitez pas à aller soit du côté de Place Nord, soit du côté du Circle Park. Place Nord et Circle Park, qui sont les deux endroits en ce moment où il y a pas mal d'open air party, justement. Du côté du Circle Park, ça se déroule quasiment tous les samedis depuis maintenant plus d'un mois. Ce samedi, c'est Bands Dat avec une pléiade de DJ dès 14h jusqu'à 22h en plein air, et à 22h jusqu'à 6h du mat à l'intérieur du côté de La Fabrique. Plus de 15h de musique et plus de 15h d'agitation dans tous les sens. N'hésitez pas à aller sur les sites respectifs pour savoir ce qu'il en est par rapport au ticketing. Et donc, je rappelle que c'est 156 rue des Goujons ou rue de la Petite Île par rapport à La Fabrique, c'est selon. N'hésitez pas là aussi à prendre vos renseignements avant, parce que ce serait bête d'y aller et de ne pas avoir le ticket gagnant ou ce genre de choses. D'autres choses à signaler par rapport à Place Nord, Badalada Festival a lieu ce samedi, festival qui réunit musique, food, art, concerts et lifestyle, nous dit-on, commence aux alentours de 13h et... apparemment, il n'y aura plus d'entrée après 18h et pour le reste, il y a un ticketing. Sachez que Place Nord, ce jeudi et vendredi, c'est gratuit et qu'il y a toujours l'une ou l'autre DJ set ou autre, et toujours évidemment de quoi s'installer tranquillement avec les food trucks qui sont associés, et Transat, Pétanque, tout ça. Donc n'hésitez pas à aller checker cela dès maintenant. 80 rue du Progrès, Gare du Nord. Tu sors de la Gare du Nord et tu te laisses guider par le son, tout simplement. Je vais me laisser aller moi aussi à vous guider, vers le son. On va se laisser aller vers ce titre de OK Coleman avec Amal Zineb, Real Life, et suivre ça d'une autre petite chose. 13h passées de quelques minutes, c'est bien toujours le Midi Express Khalid au micro jusqu'à 13h30 avec vous pour essayer, tenter de vous faire sortir de chez vous.

Ain't No Sunshine, Michael Jackson, à son plus jeune âge, reprise évidemment pour ceux qui ne le sauraient toujours pas, de Bill Withers. C'était en 71 que Bill Withers sortait son titre, Ain't No Sunshine, et l'année d'après, en 72, lorsque Michael Jackson faisait ses débuts en solo, il a décidé de, sur son album qui, il me semble, est le Got To Be There, si je ne me trompe pas, ouais, c'est bien ça, de reprendre ce titre aux côtés de titres originaux comme Rockin' Robin, entre autres, titre qui figurera comme un des singles phares, je crois que c'était le troisième de la série de singles sortis à l'époque, et autant dire que, évidemment, ça a fait du bruit. Booker T. Jones, à la production de ce titre, à la base avec Monsieur Withers qui était à l'écriture, et par la suite, lors de la reprise de Michael, Al Davis s'est chargé de changer l'un ou l'autre arrangement, dont ce break, ce célèbre break qui a été très souvent repris dans les productions rap des personnes comme Teyana Taylor, comme aussi le groupe Mobb Deep, il me semble, 50 Cent et bien d'autres se sont inspirés de ce titre en le samplant, en tout cas les producteurs qui ont produit l'un ou l'autre morceau pour ces groupes, et on a pu entendre ce qu'a pu faire Ghostface pour le titre Street Opera, et juste après Funk Master Flex qui invitait Big Cap et Rick Ron surtout pour le titre Them Want War, ça ne nous rajeunit pas, tiré de cette mixtape sortie en 99 de Tunnel. De Tunnel étant la boîte mythique à New York où Funk Master Flex et d'autres DJ étaient tous les week-ends en train de performer, et où il y avait la file tous les week-ends. Et en 2006, notre cher ami Ghostface sortait More Fish et on retrouvait ce Street Opera. Avant ça, il y avait Elton Ora et Swamp pour le titre When You Tell Me, tiré d'un EP fraîchement sorti qui se nomme Country Cruise, 9 titres où on retrouve Elton Ora et différents invités. Et sinon, on avait commencé, je le rappelle, avec OK Coleman et Amal Zineb, Real Life, là aussi extrait de cet album fraîchement sorti qui se nomme 001, un album où l'on retrouve une dizaine de titres et d'autres participations comme Angelo le Roi, entre autres, dans la dizaine de titres. Album sobre mais efficace. L'efficacité dans les questions pour terminer cet agenda. Je m'en vais vous donner l'un ou l'autre événement pour compléter tout ce que j'ai pu dire. Je rappelle d'ailleurs que si jamais vous m'avez pris de court, n'hésitez pas à aller réécouter celui-ci du côté des ondes campusiennes et du site, surtout de Radio Campus, par là-bas la totalité du podcast où vous pourrez donc du coup avoir la totalité des événements à faire ces prochains jours. Niveau holidays, du côté du Recyclard, eh bien, il y a différentes festivités. Il y en a déjà une ce jeudi, mais je m'en vais me concentrer sur celle de vendredi. Los Sarafontan, Ladr Hache et Dib Triskel. Si vous aimez la musique électronique, il me semble que vous serez ravis du voyage auquel ceci vous invite. 13 rue de Manchester, c'est par là-bas que ça se passe. Sachez d'ailleurs que du côté du Recyclard, un peu plus loin, il y a le cinéma Maximilien qui lui aussi se met en mode open air avec différentes projections dont il me semble, est-ce que c'était hier ou aujourd'hui, il doit y avoir un truc autour du cinéma iranien. N'hésitez pas à aller checker cela de plus près, mais sinon il y a d'autres projections à venir du côté du cinéma Maximilien durant l'été. Séance de yoga toujours du côté du parc du 50 tous les dimanches s'il fait beau, mais bon, pour l'instant je pense que ce sera le cas, aux alentours de 11h, n'oubliez pas de venir avec votre tapis et votre bonne humeur, bien évidemment prix libre, mais prix tout de même, donc n'hésitez pas à donner quelques piécettes au professeur qui vient donner de son temps pour vous. Lundi 29 du côté du Chaf, c'est toujours les rendez-vous du lundi avec le punk, le rock et d'autres festivités. Pink Stiletto seront présents, ils nous viennent de San Francisco. Affaire à suivre ce lundi du côté du Chaf.
place du jeu de balle dès 19h. Du côté de la Flandre, pas mal de choses du côté des différents centres culturels. Le Cactus fait des rooftop street food prochainement, dont entre autres le prochain est le 4 juillet en mode Latin street food et évidemment musique associée. N'hésitez pas, vu que l'endroit est fort sympathique au demeurant et tout près de la gare, donc assez accessible. Vous prenez le train jusque Bruges et il suffit de marcher une dizaines de minutes, grand max, et vous tombez sur l'endroit du Cactus Club. Cactus Club qui, je le rappelle, du 10 au 12 juillet sera en mode festival. Et d'autres rendez-vous rooftop sont à venir, dont le Shibuya et le Moot, 18 et 25 juillet, par exemple. N'hésitez pas à aller sur le site du Cactus pour avoir toutes les infos. De Roma qui tout doucement ferme sa saison. José James à ne pas manquer ce dimanche. Si vous n'êtes pas à Couleur Café, autant aller du côté d'Anvers qui viendra fêter avec vous le 50e anniversaire de l'album I Want You de Marvin Gaye. Il y aura aussi avant la clôture d'autres concerts à suivre ces prochains jours. N'hésitez pas à aller sur le site du De Roma pour en savoir plus. Une des salles qui compte sur Anvers. Du côté de Gand, tout bientôt, on en reparlera, les fêtes de Gand arrivent et le village Boomtown avec ses différents concerts aussi d'ailleurs. Là aussi, n'hésitez pas déjà à aller checker le détail de ces concerts et question expo. Du côté du Sterput, je vous parlais de la place du jeu de balle, et bien, du côté du Sterput, ça bouge toujours autant. Expo éclair ce vendredi, je n'ai plus rien à donner. Expo éclair veut dire que vous pourrez la voir durant quelques jours seulement, jusqu'au 28 du côté du Sterput. Et le Sterput, je le rappelle, c'est ouverture du vendredi au dimanche de 11h à 18h. Et n'hésitez pas à aller voir ces quatre artistes qui exposent par là-bas. Et d'autres choses sont à venir prochainement, dont une carte blanche fin du mois à faire à suivre sur les réseaux d'infos du Sterput. Et pour terminer, alors qu'est-ce que j'ai à vous annoncer du côté du Cheval Marin ce dimanche? C'est la Juke Night et là pour le coup c'est un double set, mais c'est payant, sachez-le. Cheval Marin dont les jams habituels sont toujours gratuites et reviennent très prochainement au mois de juillet. La prochaine c'est le mardi 7 juillet. Et sinon, pour terminer, la chorale d'un soir ce dimanche. Manche, rendez-vous est pris, c'est tous les mois en général, je pense que c'est la dernière avant septembre. Chorale d'un soir, ça veut dire que tout à chacun peut venir y participer et faire partie de cette chorale d'un soir. Ce dimanche, rendez-vous à la Tricoterie dès 19h, 158 rue Théodore Veragon, du côté de Saint-Gilles-Forêt. Terminons avec José James, justement, restons dans le côté Michael Jacksonien, Rock With You, version José James, puisqu'il fera honneur à Marvin Gaye. Je me suis dit, on reste dans les covers, mais plutôt autre chose que Marvin. Voilà. Ça reste un M, mais c'est un MJ et pas un MG. Tout simplement, Rock With You, José avec son ami Takuya Kurada. Ciao, ciao, see you next week pour les agendas et ce dimanche pour un nouveau rendez-vous du Music Radio Active Show avec comme invité guest my man FD Phénomène, accompagné d'un des deux frérots de Frérot Prod, à savoir Salim dans les studios.

place à quatre musiciens qui sont parmi les plus importants du monde contemporain dans le domaine du jazz. À la batterie, Elvin Jones.

À la contrebasse, Jimmy Garrison. Au piano, McCoy Tyner. Et le saxophoniste, John Coltrane. John Coltrane interprétera un thème, enfin une composition en plusieurs mouvements qu'il a enregistré récemment en disque aux États-Unis. Le titre en est Love Supreme.

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Bonjour à toutes et à tous, bienvenue pour Histoire de Savoir, un magazine de Radio Campus, la radio de la communauté de l'Université libre de Bruxelles, au micro et à la technique Adeline Leukmans. Aujourd'hui, je vous propose de retrouver Maëlle Duprier, géographe, fraîchement diplômée de l'ULB. Et Maëlle Duprier, dans le cadre des recherches qu'il a effectuées pour son mémoire, s'est plongée dans les transports publics bruxellois, et plus précisément dans la ligne métro 3, ligne qui devrait peut-être hypothétiquement un jour voir le jour. Et un des aspects qu'il a analysé, eh bien, c'est l'impact que cela aura sur les correspondances, c'est-à-dire le nombre d'arrêts ou le nombre de changements, c'est plutôt ça, le nombre de changements de transport que les gens devront faire pour passer par cet endroit. Alors, c'était le sujet de son mémoire et c'est également devenu le sujet d'un article publié auprès des Brussels Studies. Voilà. Donc, je lui laisse la parole tout de suite à Maëlle Duprier.

0: Mel Duprier, on se rencontre aujourd'hui pour parler d'un article que vous avez publié il y a quelques mois, qui découlait de votre sujet de mémoire, puisque vous avez étudié la géographie ici à l'ULB. Alors c'est assez amusant parce que vous venez de Namur, mais ce sur quoi vous avez travaillé, c'est le métro bruxellois. Ouais. Et plus particulièrement, cette tristement célèbre ligne 3.
1: Oui, en effet. Donc j'ai eu l'occasion de travailler là-dessus dans le cadre de mon mémoire, et plus précisément sur l'impact des correspondances sur les temps de parcours en transport en commun. Et j'ai fait un focus sur Bruxelles, et c'est dans ce cadre-là que j'ai pu en effet faire des calculs, de la modélisation sur les transports en commun à Bruxelles. Et puis j'ai pu faire un article focus sur le métro 3 et toute la problématique qu'aujourd'hui il engendre. Mmh. Voilà.
0: Alors l'article a été publié dans les Brussels Studies. Je vais peut-être revenir un petit peu sur le processus, pas de l'écriture de l'article, mais du travail de recherche qu'il y a eu là derrière. Mmh. Travailler sur la modélisation des temps de transport et des correspondances, ça veut dire quoi exactement ?
1: Donc concrètement, c'est dans ce cas-ci, j'ai pris pour donner juste un petit détail, j'ai pris plusieurs scénarios. Donc j'ai pris un scénario de référence qui est le scénario actuel du réseau de transport en commun de la STIB à Bruxelles, et j'ai modélisé différents scénarios potentiels futurs, comme le scénario incluant la ligne de métro 3 complète comme prévu, et puis la version amputée, et un autre scénario. Et en fait, concrètement, ça veut dire quoi ? Ça veut dire que on ajuste les lignes pour faire de la simulation d'un futur réseau, et puis après on calcule des itinéraires. Alors pour ma part, j'ai fait des itinéraires, j'ai calculé plus de 18 000 itinéraires dans Bruxelles, entre 25 destinations et tous les secteurs statistiques de Bruxelles. Donc c'est une entité administrative, c'est, on va dire, à l'échelle de quartier, quoi. Et en calculant tout ça, après, on peut voir l'impact qu'un changement de réseau a justement sur l'accessibilité, et donc a sur les temps de parcours, sur le nombre de correspondances. Et j'ai aussi étudié le temps de parcours perçu, parce que les temps de parcours perçus sont toujours très intéressants pour aller au-delà du simple temps théorique. Et donc concrètement, ça veut dire ça, on a un réseau de transport public, on a des origines, des destinations, et on essaye de représenter au mieux l'ensemble des trajets que pourraient faire tous les Bruxellois et Bruxelloises, et voir quel est l'impact ici, dans ce cas-ci, de différents scénarios de reconfiguration potentiels. Mmh. Voilà.
0: Alors, quand vous dites temps réel, temps perçu, Mel Duprier, pour travailler sur le temps perçu, on travaille avec quoi ? Des interviews ?
1: Donc, pour les temps perçus, donc personnellement, j'ai réutilisé des coefficients qui venaient d'une étude Stratex, justement, qui a permis de définir des coefficients de perception des différentes composantes d'un temps de parcours, donc c'est-à-dire d'un trajet en transport en commun. Donc c'est-à-dire on a différents coefficients pour le fait d'avoir une correspondance, le fait d'avoir plusieurs correspondances, le fait d'avoir un temps de parcours en tram, en bus, d'avoir un temps de parcours en métro, d'avoir le temps de marche aussi. Et en fait, tous ces temps de trajet sont perçus par les gens, parfois de manière supérieur ou inférieur au temps théorique. Et donc après, on peut faire des moyennes sur base d'enquêtes de préférences déclarées. Et ça permet d'avoir ces coefficients. Bien sûr, ce sont des moyennes. Bien sûr, on peut remettre en question ces coefficients. Mais voilà, ça permet d'avoir une meilleure perception des gens sur un trajet. Parce que bien que le temps théorique pourrait être, imaginons, de 20 minutes pour se déplacer d'un endroit à un autre, en fait, on peut le percevoir de manière bien plus longue si justement on a un problème sur le réseau, si justement on a une correspondance à un arrêt où on ne peut pas se mettre à l'abri de la pluie ou ceci, cela. Et donc ça permet d'apporter cette perception qui varie par rapport au temps théorique. Et donc concrètement, moi, voilà, j'ai réutilisé des coefficients qui ont été établis par Stratec.
0: Alors si on se penche bien sur la situation actuelle, Mel Dupriez, que peut-on dire du réseau actuel des transports publics à Bruxelles?
1: Plein de choses. C'était une question très très vague. Moi, du coup, personnellement, donc comme en effet, je ne suis pas bruxellois. Je n'ai eu une expérience que pendant mes années d'études à l'Université libre de Bruxelles ici. Mais ce que je peux en dire, c'est plus particulièrement ici avec ce projet de métro 3.

0: axes. En fait, il y a plein de problématiques forcément dans un réseau de transport en commun, puisque un réseau va toujours évoluer en fonction de la démographie, en fonction des changements d'un quartier à un autre, etc., en fonction de la réorganisation des lignes. Donc, ce qu'on peut en dire, c'est qu'aujourd'hui, bien sûr, il y a toujours moyen de l'améliorer, mais qu'aujourd'hui, tout est centralisé par ce projet de métro 3 qui occulte, je pense, d'autres problèmes qui pourraient être réglés, qui méritent plus d'attention, je pense, que ce méga-projet.
1: Avant le lancement du projet métro 3, donc, vous disiez que vous avez travaillé sur trois scénarios différents, le scénario actuel, on en est, voilà, ça fonctionne comme ça, etc. Le scénario métro 3, hypothétiquement, quand il sera terminé, ou le scénario métro 3 amputé. Si on veut regarder la situation aujourd'hui, donc vous disiez effectivement il y a des choses qui posent problème actuellement sur le réseau et les investissements ne vont pas à ces choses-là. Maintenant, si on regarde d'un point de vue simplement fonctionnement du réseau, est-ce que le réseau des transports publics bruxellois est un réseau qui fonctionne plus ou moins bien, permet à tout le monde de se rendre à peu près partout, ou est-ce que également dans son parcours, dans sa distribution, il y a aussi des lacunes?
0: Alors, je vais principalement répondre en tant qu'usager. Donc, comme je disais, étant namurois, quand je compare au réseau que j'ai à Namur, le principal avantage ici qu'on a avec la STIB, c'est qu'on a des horaires élargis jusqu'à tard le soir. C'est vraiment un luxe que je me suis rendu compte seulement en venant ici dans la capitale belge. Il y en a aussi quand même assez fréquemment comparé à la capitale wallonne, Namur. Il y en a ici, les bus sont beaucoup plus fréquents, etc. Maintenant, bien sûr, il y a toujours des améliorations à faire. Je pense qu'en effet, il y a des quartiers où il y a des grosses problématiques d'engorgement, etc. Voire des quartiers peut-être qui sont mal desservis, voire pas desservis. Donc ça, il y a toujours moyen de faire mieux. Mais ce que je pense maintenant en tant que... Donc, notamment en tant qu'usager, mais là aussi en tant que chercheur, c'est la problématique des correspondances. Je m'explique, depuis plusieurs années, en fait, la STIB a préféré des courtes lignes à des longues lignes. Classiquement, enfin historiquement, on avait des lignes, que ce soit de tram, de bus, qui étaient plus longues. Et pour une raison avancée par la STIB, comme plus de régularité, etc., ils ont préféré découper toutes ces lignes en des plus petites lignes parce que le risque d'irrégularité sur ces lignes est plus faible en ayant plein de petites lignes plutôt qu'en ayant des grandes lignes. Ce qui est forcément vrai, puisque si on a une longue ligne, si on a un problème par exemple sur la ligne de tram, ça bloque tout le reste. Mais cependant, ça occulte un autre problème qui est que pour les usagers et les usagères, en fait, avoir des correspondances est une peine. La plupart du temps, sans même parler des personnes à mobilité réduite, mais simplement déjà pour une personne, je pense que tout le monde rêve d'avoir une ligne qui va de son travail à chez soi sans qu'on doive faire une voire deux correspondances. Parce que chaque correspondance apporte de l'insécurité, d'autant plus qu'on est à des horaires où le temps de correspondance peut être long. Si on loupe le bus, on doit attendre, je sais pas, 15-20 minutes parfois. Ça amène plein de problèmes, ces correspondances. Et je pense que ça, c'est un peu un compromis entre, certes, pour la STIB et en tant qu'opérateur, il faut arriver à avoir un certain niveau de régularité, mais en même temps, il y a toujours de l'irrégularité, et le fait d'imposer plein de correspondances en plus, je pense, n'est pas spécialement la... Enfin, il y a un moment où il faut avoir une limite, et je pense que... Enfin, je refais le parallèle ici avec le projet de

0: de Metro 3. Ce projet, et notamment dans sa version amputée à seulement Albert, Gare du Nord, créera plus de correspondance pour les gens. Et je pense que c'est ça l'une des plus grosses problématiques, c'est qu'il y a plein de gens qui vont avoir des trajets où ils vont avoir une, voire parfois deux correspondances en plus. Et ça ne va pas aider au report modal vers les transports publics, loin de là. Et donc, je pense que là, il y a clairement un enjeu à continuer d'approfondir, parce que forcément, moi, je le dis ici, mais je suis pas le premier qui étudie la question, que ce soit de l'inclusivité et donc des correspondances ou de... Voilà.
1: Alors, on va y revenir, effectivement, à l'impact de cette nouvelle ligne. Mais pour simplement peut-être reformuler ce que vous venez d'expliquer, Maëlle Duprier, on se retrouve ici en fait entre deux visions, deux choix qu'une société commerciale, je veux dire, hein, la STIB, qu'une société a faite, c'est-à-dire d'un côté faire le choix de diminuer les risques de problèmes sur les lignes, mais en faisant abstraction de l'insatisfaction des consommateurs.
0: Oui, je pense que c'est très bien résumé. Et je pense que là où ça a peut-être et certainement eu du sens du côté de la STIB, je pense que l'impact que ça a aujourd'hui sur les usagers et les usagères des transports publics bruxellois est tout aussi réel, et que cet impact ne va pas aller en s'améliorant si on continue sur cette logique. Et je pense que, oui, c'est ça, que qu'il y a une dualité de vision, et que je pense qu'un entre-deux ou un meilleur équilibre entre les deux serait meilleur, d'autant plus qu'on sait qu'à l'époque, c'était le cas des plus grandes lignes, etc., que c'est le cas dans diverses capitales européennes aussi, des plus longues lignes, et que ça ne pose pas pour autant plein de problèmes. Et je pense qu'alors peut-être ce qu'on pourrait essayer d'enquêter, c'est voir s'il n'y aurait pas une autre manière de modérer cette irrégularité de lignes que par la réduction des tailles et des longueurs de ces lignes, mais d'essayer de voir si on ne peut pas, voilà, notamment avec la mise en site propre, et donc ça impose une opposition face à la voiture, et donc forcément c'est des choix et des visions de société, là au sens société civile, on va dire, c'est des visions différentes et c'est des choix en effet qui s'oppose, et on voit clairement quelle est celle de la STIB en ce moment, quoi.
1: Alors, ce choix de réduire la longueur des lignes, c'est quelque chose qu'on voit pour toutes les formes de transport. Alors, pas le métro, évidemment, puisque là, c'est déterminé, mais autant pour les trams que pour les bus.
0: C'est une très bonne question. Je pense que, en tout cas dans le cas de Bruxelles, c'est forcément, je pense, plus pour les bus, parce que les bus, c'est quelque chose de plus modulable, puisque une ligne de bus, on peut plus facilement la faire dévier par telle ou telle rue, alors qu'une ligne de tram, on a l'infrastructure, on a les rails, on peut plus difficilement se dire, bon, bah, voilà, on coupe là et tous les rails après, on les supprime. Cependant, il y a quand même aussi plein de portions de rails qui sont communes à différentes lignes, etc. Et ça n'a pas empêché des réorganisations multiples par le passé. Et donc, je pense que peut-être légèrement plus pour les bus, mais je pense que les trams sont loin d'être impactés par cela.
1: Est-ce que dans les recherches que vous avez pu consulter, dans le cadre du travail pour votre mémoire et pour l'article, est-ce qu'il y a aussi eu des enquêtes de satisfaction du public? Est-ce que c'est

0: C'est quoi la vie?
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Africana, bonsoir à toutes et à tous. Bienvenue dans votre émission « Les sons et rythmes d'origine africaine, espace culturel du monde noir ». Vous êtes sur Radio Campus, la radio de la communauté de l'Université libre de Bruxelles et vous nous écoutez sur le 92.1 FM ou sur la toile www.radiocampus.be. Comme toujours, nous allons démarrer avec le direct musical et l'African Urban Dance Club. Une demi-heure de dance floor. Vous poussez les tables où que vous soyez. Vous vous mettez à l'aise et vous dansez. On continuera avec à 20h le regard culturel et son agenda. Sera suivi à 20h15 le « Il faut le dire » où on se dit tout entre quatre oreilles. La mi-temps, c'est 20h30 avec le journal de la mi-semaine. On continuera un quart d'heure plus tard avec le sujet du jour pour atterrir en beauté nostalgie. Rumba invite à Guaya. Mais tout de suite, on va décoller avec notre bel beau bolide et on part avec Wizkid et Smile en retour en featuring Her. Tout de suite, c'est parti.

Wizkid avec Smile et en featuring her. J'espère que ce petit air reggae vous a plu. On continue avec Tenny Olamide qu'on a déjà entendu ici et Zion.

C'était TXC avec sa peau Show Me, rythme en piano bien identifiable. On part au Nigeria avec Didi B. Vevo qui chante Igbo.

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Oui, c'est l'heure, c'est l'instant de l'agenda culturel, bien entendu. Et on va aller tout simplement dans les quelques événements qui vous sont proposés. Alors, c'est bien la semaine de la fête de la musique. Et on a déjà dès ce soir à Molenbeek et jusque le 21, 22 heures, plein d'activités qui vous sont proposées, entre autres l'unplug de ce soir avec Ricky Rat. Oui. Et je vous dis donc ce soir, non, Lyon City, Lyon Summer Festival, c'est exposition, atelier de photographie, contraste. Et ça ensuite, ce soir c'est OVK, concert, trois artistes émergents et un DJ avec Rafa, Agogo et Pio. Demain, à nouveau, Lyon City, Lyon Summer, et au Parc de la Fonderie, Éléphant, concert familial. À la Vallée, c'est l'apéro La Vallée, à 18h30, déjà demain. Et le Parc la Fonderie, et c'est à 16h, alors que Lyon City Summer Fest commence dès 12h jusqu'à 23h. La Maison des Cultures et de la Cohésion Sociale, quant à elle, fera une soirée Good Vibes, Bring the Noise, avec, entre autres, curée par Picho, avec Agnès, Jeune Méda, Boulzer Music et d'autres. Samedi, gros moment, gros lieu, au Parc Marie-Josée, déjà l'Académie de Musique et des Arts de la Parole propose quelque chose. On a de nouveau Lyon City, les jardins du musée de la migration, oui, font une programmation par et pour les jeunes, co-créée avec le foyer des jeunes. Il y aura entre autres Boulempagna. Ceux qui savent, savent. Ceux qui ne savent pas, c'est l'heure de découvrir. Au théâtre, plutôt du théâtre avec au Parc de la Fonderie avec Racel Hanout, c'est de 15 à 17 heures samedi donc, et à la Grande Halle de 17 à 20 heures à 22 heures .CHHT Turbulence de Dolores, Sound System présente Votive, Mona Cerveau, Maya Don, Jano et Rayo, tout un programme. Et dimanche, pour clôturer, je suppose, ce sera à la Maison de la Culture et de la Cohésion Sociale. C'est qui là? Chamber Music for Europe. Soyons concrets. Et dès 11h30, donc, concert de El Sistema. 13h, visite du Momuse. 14h, duo canadais, saxo et coteau. Voilà. Et au Centre communautaire maritime, ça c'est dès 14h, trêve musicale ukrainien, palestinien et iranien. Journée militante musicale, donc. Voilà. Tout ça, ça va être mis, parce que c'est beaucoup d'infos, je le reconnais. On va vous le mettre sur notre page Facebook, bien entendu. Qu'est-ce qu'on a encore dans l'escarcelle? Les voilà. La semaine prochaine, comme je vous dis, on vous parlera de tous les festivals, hein, parce qu'il y en a pas mal cet été. Demain, 17h, c'est toujours la fête de la musique à la Brice, épisode suivant. À la rue des Abbesses, à Forêt. Jean-François Prince Belgian All-Star, tribute to Miles Davis. Je vous avais dit ça déjà la semaine passée, mais c'est demain, 20h30, au Music Village. Samedi, Ink Landscape, peinture en ligne des paysages. Ce sera le sujet, les paysages.
Afrobeez Half Birthday, c'est samedi prochain au Mirano Club, que vous connaissez tous, et ça va déménager 30 juin. En plus d'être la journée de l'indépendance de la République démocratique du Congo, c'est aussi Babacar au café-restaurant Entre. Et c'est aussi le 30 juin, Board Games, une soirée de jeux. On s'est dit oui, pourquoi pas. Les jeux, ceux qui aiment les gamers, donc ce sera pour vous. On a continué. Ah oui, j'allais presque oublier. Demain vendredi, et ça jusque samedi également, c'est toujours la fête de la musique. Mais cette fois-ci, on se déplace et on va au parc du cinquantaine, du cinquantenaire. C'est le gros machin, là, vous savez, qu'il y a chaque année. Est-ce que je peux déjà vous donner un peu la programme? Oui. Vendredi, c'est dès 18h, Stonks, Nana Benz du Togo, elles sont géniales, je vous dis déjà, allez-y. Gros cœur à 20h, à 21h, c'est La Jungle, à 22h, c'est Damaria, et à 23h, c'est Merzeg. On rentrera tous bien fatigués, et le lendemain, dès quelle heure? Dès 11h, Mondero, toujours à 11h, Ensemble Satellite, 12h, Ophira, 13h30, Anmour, 14h, Clélia, et Margaret Hermant, 15h, Kowari et Coup Dur, et Clave aussi. Ça veut dire qu'il y a différents endroits, hein. Ils ne seront pas tous au même endroit. Galadrago, 16h Ona, 17h Orlan, 18h Lovelace, 19h Joyer, 20h Ella, 21h Swing, 22h Naps et 23h Caballero et Jean Jass. Donc, vous avez de quoi faire, quoi, pour cette fête de la musique en Fédération Wallonie-Bruxelles. Donc, est-ce que j'ai raté une date? Parce que j'ai la sensation que normalement, le 21, il devrait y avoir quelque chose, mais si je le retrouve correctement, je vous le communique. Bien entendu, vous le trouverez sur notre page Facebook, que vous commencez à connaître quand même. Qu'est-ce que j'avais d'autre? Je crois que j'ai fait le tour. C'était surtout ce week-end hyper chargé qui va bien nous prendre. Équipez-vous, hein, basket et autres, pour cela. Oui, j'ai dit, hein, Jean-François Beljan et l'hommage, le spécial Miles Davis. On risque de s'y retrouver pour ceux d'entre vous qui iraient. Ah oui, demain 18h, j'oubliais, pour nos amis de Liège, si jamais ça ne les intéresse pas de venir sur Bruxelles, je sais qu'il y a également la fête de la musique de l'autre côté, de ce côté-là, mais demain, dès 18h et jusqu'à 22h, il y a African Art Excellencies et Willy Gamart qui présente à Rencontre une exposition collective qui met à l'honneur la créativité, le partage et l'art de vivre ensemble. Le temps d'une soirée, donc vous pourrez vous faire surprendre par des œuvres variées portées par des artistes passionnés dans une ambiance conviviale, comme le précisent les organisations. Donc, exposition collective, des œuvres sont également proposées à la vente. Donc, si vous êtes des collectionneurs, préparez vos porte-monnaies ou vos cartes, la participation étant
entièrement libre. C'est donc à la rue de Fragnier, 67 à 4000 Liège. Donc curieux, passionné d'art ou pas, eh ben, vous êtes bien les bienvenus dans cette exposition à rencontre, qui est une exposition unique. Hein. Elle ne se passe que ce jour, que demain. Boum, boum, boum, on continue. Ah oui, le 27 juin, j'allais presque oublier. Le 27 juin, on vous le présente aussi parfois, hein, les dédicaces à la FNAC. Il y a l'atelier Cozy Colo avec Mélodie Renoir, Miroir, pardon. Et ça, c'est quelle FNAC que je n'aille pas me gourer. Oh oh. Eh bien, on va chercher ça un peu plus pour vous le dire, pour vous dire exactement c'est quelle FNAC qui reçoit cet événement-là. On vous le mettra en tout cas en poste sur la page de votre émission. Ensuite, on a également, ça c'est le samedi 27, hein, la dédicace là de Madame Miroir. Ensuite, on a le 27 juin toujours, la FNAC Toison d'Or, qui va recevoir... Joey Douette-Filé en séance de dédicace à la sortie de son nouvel album Love Aid. On vous avait déjà fait écouter un morceau la semaine passée, je pense, sauf erreur. Bref, dédicace avec l'artiste, c'est confirmé. Il va présenter cet album où il y a des featuring très intéressants, KLN, Chancy, SDM et Rich the Kid, tout ça dans sa proposition de son univers avec cet album Hate Love. C'est déjà fini pour le regard culturel. Il est l'heure de...

Ah ah ah, faut le dire entre quatre oreilles. On a mis un peu de temps, c'est vrai. On a un peu débordé avec l'agenda qui était pas grand, mais riche dans ce que il fallait vous communiquer pour que vous puissiez faire le meilleur choix. Alors, venez là, asseyez-vous et ouvrez les auriculaires, les oreilles. Bon. On le dit ou on le dit pas? On le dit ou on le dit pas de continuer à être patient et surtout silencieux. On va rien silencieux lorsque la moutarde vous monte très très fort au nez. N'hésitez pas à être silencieux parce que parfois, le silence est la meilleure réponse aux attaques futiles, extrêmement futiles. Donc, voilà, ça, c'était le premier mot qu'on m'a dit de vous partager. C'est pas moi qui l'a dit, hein. C'est pas moi qui l'a dit. Et puis après, à un moment donné, comme ils disent... les étudiants, il faut arrêter de se moquer de nous. Hein. On veut que tout le monde étudie et tout le monde ait la même chance, mais alors on augmente les prix. Mais les sous des parents ne suivent pas. Hein. Les salaires des parents ne suivent pas. C'est normal qu'ils descendent dans la rue et ils questionnent l'usage de la police contre les jeunes incompréhensibles et condamnables. Voilà. C'est ça qu'on m'a dit de dire, incompréhensible et condamnable. Donc, on va continuer à protester parce que c'est notre droit. C'est ce qu'ils ont dit de dire. C'est pas moi qui l'a dit, hein. Ce sont eux. S'il faut y retourner, ils y retourneront. À bon entendeur, salut. C'était bref, court. Et pour en sortir, on va aller vers l'Éthiopie avec Lijmael featuring Djembéro.

Journal de la mi-semaine au Zimbabwe. Au Zimbabwe, donc. Voilà, la Chambre basse du Parlement a approuvé ce jeudi le projet de loi visant à faire passer la durée du mandat présidentiel de 5 à 7 ans. Le texte qui doit désormais être débattu au niveau de la Chambre haute, dominée par le Zimbabwean African National Union Patriotic Front, au pouvoir. En cas de validation, l'actuel chef de l'État resterait donc au pouvoir jusqu'en 2030, alors que son mandat actuel devrait s'achever en 2028. Les anciens combattants sont vent debout contre ce projet de réforme constitutionnelle. La Cour constitutionnelle zimbabwéenne, quant à elle, a rejeté mercredi le recours. Mais ils promettent de poursuivre leur bataille devant d'autres juridictions. Emmerson Mnangagwa est arrivé au pouvoir en 2017 après avoir renversé l'ancien président Robert Mugabe, dont il était pourtant l'un des lieutenants.

Réunie le 16 juin 2026 à Abidjan, dans le cadre de l'initiative Cacao Côte d'Ivoire-Ghana, les présidents Alassane Ouattara et John Dramani Mahama ont acté une série de mesures structurantes visant à renforcer leur coordination face à la volatilité des cours et aux défis climatiques et mutations du marché mondial du cacao. Les deux premiers producteurs mondiaux de cacao, la Côte d'Ivoire et le Ghana, ont donc franchi un nouveau cap dans leur coopération stratégique. Réunis sous l'égide de l'initiative Cacao, les deux États qui assurent à eux seuls plus de 60% de la production mondiale ont annoncé une harmonisation de leur politique de prix bord-champ, confiée respectivement au Conseil Café Cacao et au Cocoa Board. Objectif affiché, parler d'une seule voix pour mieux encadrer les revenus des planteurs et limiter l'exposition aux fluctuations internationales. Les deux pays ont également, entre autres, décidé d'ouvrir leur initiative à d'autres producteurs, notamment le Cameroun et le Nigeria. Une extension qui pourrait porter le bloc à près de 75% de la production mondiale, renforçant ainsi considérablement son poids dans les négociations face aux industriels du chocolat et aux places boursières de Londres et de New York. En RDC, à 84 ans, le professeur Jean-Jacques Muyembe demeure l'une des figures majeures de la lutte contre Ebola en République démocratique du Congo. Le virologue congolais, qui a participé à l'identification du virus lors de sa première épidémie en 1976, est aujourd'hui à nouveau mobilisé alors que le pays affronte sa 17e flambée épidémique. C'est à Yamboukou, dans le nord-ouest de la RDC, que le jeune médecin est envoyé il y a près d'un demi-siècle pour enquêter sur une maladie inconnue. Les premiers prélèvements effectués sur des patients permettront aux chercheurs d'identifier un nouveau virus baptisé Ebola en référence à une rivière située à proximité. Près de 50 ans plus tard, la RDC est de nouveau confrontée à ce virus. Depuis la déclaration de l'épidémie le 15 mai dernier, 808 cas ont été confirmés et 192 décès ont été recensés. Selon les autorités sanitaires, l'épidémie touche principalement la province de l'Ituri dans le nord-est du pays. La flambée actuelle est provoquée par la souche Bundibugyo, une variante pour laquelle il n'existe aucun vaccin ni traitement homologué à ce jour, contrairement à la souche Zaïre contre laquelle plusieurs traitements ont été développés ces dernières années. Et selon le docteur Jean-Jacques Muyembe, cette souche présente toutefois une létalité moins élevée. Les symptômes ressemblent souvent à ceux du paludisme ou de la fièvre typhoïde, ce qui implique le diagnostic précoce. Le taux de mortalité observé est encore actuellement de 20%, contre près de 80% pour certaines épidémies provoquées par la souche Zaïre. Le chercheur souligne également que la riposte est rendue plus difficile par l'insécurité persistante dans les zones touchées et par la méfiance d'une partie de la population qui complique le suivi des malades et de leurs contacts. Au cours de sa carrière, Jean-Jacques Muyembe a contribué ainsi à plusieurs avancées majeures dans la lutte contre l'Ebola. Dans les années 90, ses travaux sur les transfusions de plasma de survivants ont ouvert la voie au développement des banques. Premier traitement approuvé contre la maladie en 2020. Pour le scientifique congolais, l'expérience acquise au fil des 16 précédentes épidémies constitue un atout majeur. Il estime que la lutte contre Ebola passe avant tout par une détection rapide des cas, l'isolement des malades et le renforcement de la confiance avec les communautés locales. Alors que la RDC fait face simultanément à plusieurs menaces sanitaires, dont le Mpox, Jean-Jacques Muyembe rappelle que la déforestation, les changements climatiques et les contacts croissants entre l'homme et la faune sauvage
augmente le risque de l'émergence de nouvelles maladies transmissibles de l'animal à l'homme. La nouvelle banque de développement, bras financier du groupe des BRICS, a approuvé un prêt pouvant atteindre 1 milliard de dollars en faveur de l'Afrique du Sud. Ce financement vise à moderniser les services urbains essentiels dans 8 grandes municipales abritant près de 40% de la population du pays. Le New Development Bank a annoncé l'approbation par son conseil d'administration d'un prêt d'un milliard de dollars destiné à soutenir un vaste programme de modernisation des infrastructures municipales en Afrique du Sud. L'opération cible 8 métropoles stratégiques, à savoir Johannesburg, Le Cap, Tshwane et Tekini, Ekurhuleni, Buffalo City, Mount Gang et Nelson Mandela Bay, qui concentrent environ 22 millions d'habitants et constituent les principaux pôles économiques du pays. Le programme doit financer la réhabilitation et l'extension de services urbains jugés critiques, notamment l'approvisionnement en eau potable, l'assainissement, la distribution d'électricité et la gestion des déchets solides. Selon la banque, ces investissements doivent améliorer les conditions de vie des populations concernées tout en renforçant le climat des affaires et la compétitivité économique locale. Cette initiative s'inscrit dans les objectifs du Plan national de développement sud-africain à l'horizon 2030 et contribue à plusieurs objectifs de développement durable des Nations Unies, en particulier ceux relatifs aux villes durables, l'accès à l'eau et à l'énergie propre. En Guinée équatoriale, le gouvernement présente sa démission collective. Le premier ministre de la Guinée équatoriale, Manuel Ossan Souinsoa, chargé de la coordination administrative, a présenté la démission de l'ensemble des membres de l'exécutif au chef de l'État lors d'une session extraordinaire du Conseil des ministres. Cette décision, rendue publique par le vice-président Teodoro Nguema Obiamangue, fait suite à une évaluation interne concluant à une réalisation de seulement 10% des objectifs gouvernementaux jugés insuffisants au regard des moyens engagés. Le vice-président a invoqué la nécessité de renforcer la discipline administrative et l'efficacité de l'action publique dans le cadre d'une gestion davantage orientée vers les résultats. Le parti au pouvoir, le Parti démocratique de Guinée équatoriale, a par ailleurs évoqué les insuffisances de gouvernance et des accusations de corruption, tandis que le président Teodoro Obiangema Mbasogo, au pouvoir depuis 1979, entendrait procéder à la nomination d'un nouvel exécutif. Cette crise intervient dans un contexte économique dégradé, marqué par la dépendance persistante aux hydrocarbures, le ralentissement de la production pétrolière, on y arrivera. Selon la Banque mondiale, l'économie du pays a subi une contraction prolongée avec une baisse du PIB estimée à 5,4% en 2025 et des perspectives toujours négatives à moyen terme. Malgré son statut de pays à revenus intermédiaires supérieurs, la pauvreté toucherait quand même encore près de 61% de la population, tandis que les infrastructures de base demeurent quant à elles insuffisantes pour une large part des habitants. Dans ce contexte, les autorités réaffirment leur volonté de relancer les réformes structurelles et d'accélérer la diversification économique, notamment à travers les secteurs du tourisme, de l'économie numérique et des ressources dites vertes et bleues, conformément aux orientations de l'agenda 2035. Retour vers la RDC où un souffle d'espoir a traversé cette semaine le centre de traitement d'Ebola de Rwampara, situé dans la province de l'Ituri de la République du Congo, où 7 patients ont quitté les soins après avoir été déclarés guéris selon les étiquettes
les équipes médicales de l'ONG ALIMA, Alliance pour l'Action Médicale Internationale. Parmi eux figure un nourrisson de 15 mois, premier bébé, officiellement guéri dans le cadre de cette épidémie liée à la souche Bundibugyo du virus Ebola, une variante pour laquelle, je vous le rappelle, aucun vaccin ni traitement homologué à grande échelle n'existe à ce jour. Son rétablissement, intervenu après 17 jours de prise en charge, a suscité beaucoup d'émotions au sein des équipes médicales. Alors que le mondial bat son plein, vous l'avez vu, Sénégal qui s'est incliné 3-1, le Cap-Vert euphorique après sa performance, pareil pour les Congolais, la Tunisie toujours confiante, le mondial et la Côte d'Ivoire, justesse. Voilà, on a beaucoup, devant rester impartial, on dit à toutes nos équipes, courage, que les meilleurs aillent au plus loin et que le meilleur remporte la coupe en Afrique. C'est ainsi que se termine votre journal de la mi-semaine.

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1: Sujet du jour. Alors, aujourd'hui, 18 juin, le saviez-vous, c'est bien la journée internationale de lutte contre les discours de haine et également la journée de la gastronomie durable. Eh bien, parfois, les hasards font bien les choses. Dans notre quotidien, pourquoi cette journée déjà, vous savez, on est dans un climat, dans un monde en crise, où des discours de haine, des discours de rejet, des actes xénophobes, racistes, pullulent dans les quatre coins de la planète. Il n'y a pas un recoin qui est à l'abri de tout cela. Et donc, il faut que chacun d'entre nous soit justement un agent de lutte contre ces discours de haine, d'autant qu'aujourd'hui, c'est encore rendu malheureusement tellement facile par le digital. Voilà, donc obligé de en tant que média, de revenir là-dessus, parce que les médias, la culture numérique, on doit avoir dans ces médiums-là, dans ces outils-là aussi, une éducation qui contribue à faire un écosystème, une information saine, dépourvue de haine. Et je trouvais que ça s'alliait très bien avec la gastronomie durable parce que, et pourquoi pas, se retrouver autour de la table. On dit toujours que la musique adoucit les mœurs, mais je pense que la bonne nourriture aussi, la bonne gastronomie aussi, les bonnes gastronomies du monde entier sont aussi des facteurs qui permettent déjà de remplir les estomacs des uns et des autres, tout simplement pratique, mais aussi d'avoir une conversation culinaire, gastronomique, où on se rapproche plus qu'on ne se haït. Hein? Donc voilà, c'était ça que je voulais partager, oui. Et si, justement, la gastronomie pouvait aider à éduquer contre les discours de haine. Oui. Et voilà. Et donc, en commentant un repas, on peut surmonter la haine. En mangeant ensemble, on peut surmonter la haine. La culture gastronomique peut être un outil de prévention et d'éducation face à la montée des discours haineux. Et donc, rejoignez donc toutes les campagnes près de vous, dans vos communes, dans votre rue, dans votre quartier, qui promeuvent l'amitié entre les peuples. C'est de ça que je voulais vous dire. Donc, retenez bien, 18 juin, c'est une journée à double sens. Journée de la gastronomie et journée de la lutte contre les discours de haine. Voilà. Donc je pense que il y a matière à utiliser des outils originaux pour pouvoir faire un monde meilleur. Voilà ce que je voulais vous dire, et je recherchais dans mon escarcelle, dans mes playlists musicales, quelque chose qui pouvait illustrer cela, puisque c'est clair, net, je ne vais pas m'étendre, mais je vous ai donné Food for Thought, de la matière à penser, à réfléchir pour justement parvenir à déjouer la haine grâce à l'art culinaire et l'art gastronomique. Qu'en dites-vous? Qu'en dites-vous? On va se passer un petit Wensix avec Wewe Niwango.

0: Et oui, Wewe Niwango avec 26 qu'on aime bien ici. 56, oui, on va vous chercher encore une belle petite perle. Une belle petite perle que je vais vous partager tout de suite. Je disais donc, oui. Vous avez trouvé autour de quel menu vous allez faire la paix ou vous allez comment dire ça autour de quel menu vous allez ah bien oui changer de discours si vous en avez sur les réseaux c'est vrai on commente mais l'important c'est de commenter objectivement on vous dit pas de. Certains diront, ouais, mais est-ce que ça veut dire qu'il faut s'aplatir? Non, c'est pas de s'aplatir, mais de rester respectueux, bienveillant. Mettez-vous toujours cela lorsque vous avez vos doigts qui veulent s'enrager sur vos claviers. Voilà, c'est de ça qu'on parle.
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Agoya, Agoya, chers auditeurs de là où vous êtes. Ce soir, on va commencer la Goya avec rumba congolaise et la belle Mbili Abel et Boyaye. C'est à ça que j'ai pensé tout de suite quand je me remémore le fameux score 1-1 de hier de la RDC. Pardonnez mon émotion. Je n'ai pas pris parti, mais je suis contente. RDC a un point. L'Afrique, les pays africains nous rendent fiers. Allez, on continue. Mbili Abel donc avec Boya.

Oui, j'espère que vous avez bien dansé cool là, proprement. On continue. Et Talié avec Rebo, on reste dans l'ambiance congolaise là. Et puis on sortira un peu de là. Mais je vous remets 4 minutes encore de rumba. C'est parti. Et Talié, Rebo.

Le grand Jeffrey Orima avec Exile. Morceau que j'ai choisi dans le cadre de cette coupe. On en parle peu, on en parle un peu, mais c'est une réalité. L'obtention des visas, des fans, des joueurs venus des pays du Sud, on en parle. Refuser que ce soit les fans ou les professionnels du foot. Voilà, c'est tout ce que je dis. Et c'est pour ça que Exil me semblait une bonne, un bon message par rapport à ça. Et celle qui va venir derrière, Maria, Mayra Andrade, avec Vapor d'immigration, en live au Bouffe, est aussi dans ce cadre-là. Visa, migration.

Déjà 21h27, ça fait déjà 2 heures qu'on est là ensemble. Et ben, on va déjà se dire au revoir. Mais avant cela, on doit dire bonsoir aux Martiens Go Home. Et on se revoit, on se réécoute jeudi prochain, 19h30, 21h30, dans les mêmes studios Radio Campus, dans la même émission Africana. Et pour se quitter, on va se quitter avec un bon vieux classique, Chan Chan de Buena Vista Social Club. À jeudi.

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0: Bonsoir, bienvenue à bord de l'hypercabane. Embarquez avec nous pour un voyage cosmique au creux de la nuit dans notre vaisseau cabane qui défie les lois de la physique. À mes côtés, pour votre plus grand plaisir, se tiennent nos animatrices reporters Flavia.
1: Bonsoir.
0: Maxime.
2: Bonsoir.
0: Mia.
3: Bonsoir.
0: Et moi-même, Mathias, pilote de ce programme itinérant. Nous avons également avec nous ce soir Louise, notre météorologue d'exception.
4: Bonsoir.
0: Et nous sommes rejoints par deux invités, Lloyd.
5: Bonsoir.
0: Et Plexa.
6: Bonsoir.
0: Est-ce que tout le monde va bien?
3: Ça va.
4: Super.
5: Ouais.
6: Très bien.
4: Top.
0: Parfait. Plexa et Lloyd, c'est une première pour vous, mais ne vous inquiétez pas. Tout devrait bien se passer, vous êtes entre de bonnes mains.
4: Alors pour commencer, je voulais savoir, est-ce qu'on a reçu du courrier?
2: Eh bien, absolument. Je vais aller chercher dans la boîte aux lettres. J'arrive.
3: Oui, parce que pour les...

0: Les auditrices qui nous écoutent, nous recevons une somme faramineuse de courriers chaque mois. Vraiment, du courrier, des lettres, des enveloppes, que dis-je, des mots hein, qui nous posent la plupart du temps des questions ou des réflexions sur notre émission.
1: Qui nous donne des indications aussi sur l'endroit où on peut, où on doit aller d'ailleurs.
0: C'est vrai, hein, oui. On nous avait proposé d'aller quelque part la dernière fois. C'était où, Mathias?
1: Eh bah, on avait déjà visité une pouponnière d'étoiles, la première émission de cette année. Et la deuxième, donc c'est-à-dire que la dernière, nous avions été dans un trou noir que nous avions traversé. Oui. À maintes et maintes reprises pour finalement ne rien trouver et être tout à fait déçu.
0: C'est vrai, j'adore. Donc merci Max de nous avoir donné d'être allé chercher et ouvrir la boîte aux lettres.
2: Ouais, je suis revenu les poches pleines, les poches pleines.
0: Oh oui.
1: Hop, c'est moi qui en lis un.
2: Mais oui, je vous laisse.
0: Moi, il y a écrit un sur le mien par contre.
1: Ah bah comment ça va ?
0: C'est la première qui est arrivée par la poste. On prend que par ordre chronologique. Donc, j'ouvre. Ah, alors, qui nous écrit aujourd'hui ? Bonjour l'hypercabane. J'ai vu que vous aviez signé une œuvre dans l'exposition de tableaux à vendre d'Inès Guffroy. Un tableau tout cristallisé. Je n'ai pas compris comment vous aviez fait ça. Pourriez-vous m'en dire plus ? Bise, Cassandrine.
3: Alors merci pour ta question Cassandrine. Alors ce qui s'est passé c'est que lors de notre dernier voyage avec l'hypercabane, on a emmené la petite toile confiée par Inès. Donc en fait Inès a proposé une exposition dans laquelle elle a invité plus d'une trentaine d'artistes à réaliser une œuvre sur une petite toile de 6 cm sur 6 cm avec son chevalet. Et donc on l'a amenée avec nous dans l'hypercabane pour quelques expériences. Maxime, est-ce que tu veux nous parler de la suite ?
2: Oui, absolument. On a tout simplement donc, envoyé ce petit chevalet dans une dimension qui était une dimension très dense en sel cosmique. Et donc ce qu'on a récupéré, c'est un chevalet et un tableau complètement cristallisé, comme tu le dis très bien, hein, Cassandrine. Et c'était une super exposition qui est encore visible à Space.
0: C'est ça, oui. Absolument, chaussée d'Elsenberg numéro 110.
2: Et oui, tu en sais quelque chose, puisque toi aussi, ainsi que Mathias, avait proposé un petit tableau, si vous avez envie d'en dire un mot d'ailleurs là-dessus.
0: Moi, il est vendu, je m'en fous.
2: Excusez-nous. Alors, comment ça se passe quand un tableau est vendu ? Parce que...
0: Eh bien, il faut donner un certificat d'authenticité. Eh oui. Il me semble que Flavia en a sous la main. Elle m'en fera part.
3: Effectivement.
0: Que je signerai avec mon autographe, bien évidemment.
3: C'est ça. Et une fois qu'on a délivré le certificat d'authenticité... l'argent donné, donc 100 euros en l'occurrence pour chacune des œuvres, cet argent est reversé à l'association Belle Refugees.
2: Une belle action.
1: Une belle action, et c'est demain, le dernier jour de l'exposition d'ailleurs.
2: Oula, ne tardez pas, précipitez-vous à Space dès demain pour acheter toutes les œuvres qui restent à vendre.
1: Notamment la mienne. Alors, seconde question. On me fait signe. Non, oui, c'est ça, seconde question. Hello, l'hypercabane. J'ai une question pour Louise, votre météorologue. Louise, je crois me souvenir que tu fais aussi partie de l'agence Rose Cosmique, qui a été reçue dans l'hypercabane en 2025. J'avais adoré cette émission et j'aimerais savoir si vous aviez une journée porte ouverte de prévu.
4: Bien, merci pour ton enthousiasme vis-à-vis de Rose Cosmique. Actuellement, y a pas mal de missions qui sont en projet. Les portes ouvertes ne sont pas encore d'actualité, mais probablement au courant de l'année prochaine. Tu seras au courant dès que l'événement aura lieu.
3: On vous préviendra dans Hypercabane et on a hâte.
2: Est-ce qu'on peut se faire une dernière petite lettre
3: Allez,
2: avant de passer à la suite ?
3: J'en ouvre une. Cher Hypercabane, J'ai été dévastée d'apprendre que votre pilote, Mathias, n'était jamais revenu de son voyage dans le trou noir lors de la dernière émission. Quoi. Je n'ose pas imaginer le courage qu'il vous a fallu pour reprendre l'antenne après un tel événement. Je vous adresse tout mon respect et mon soutien. Félicitations, puissiez-vous continuer cette belle émission aussi longtemps que possible.
0: Alors, dites un mot, boss.
1: Je crois que je suis bel et bien là.
0: Vous êtes revenu du trou noir, c'est ça que vous êtes en train de me dire ?
1: Je suis revenu même avec vous, d'ailleurs, il y a de ça un mois maintenant.
0: Peut-être cette personne est restée dans un trou de mémoire.
3: C'est l'explication la plus probable, je pense.
0: Oui, je pense aussi. Hein.
3: Ouais. Avant que ce soit Mathias qui soit vraiment resté dans un trou noir et qu'on ait en fait un duplicata.
2: Une hallucination collective ?
3: Peut-être.
0: Bon, moi, j'aurais pas halluciné ça. Par contre, il y a écrit le pilote. Est-ce que peut-être que cette personne s'est trompée de...
2: Mathias est pilote, hein, bien.
0: Oui, c'est vrai. J'ai du mal. C'est... Ok.
2: Bon, la suite.
1: La suite. Bah écoutez, j'ai déjà fait un rappel de ce qui s'était passé dans les dernières émissions pendant que vous alliez chercher le courrier. Donc nous avions effectivement été dans un trou noir, comme l'auditrice l'a mentionné. Et on avait été visiter une pouponnière d'étoiles. Mais je ne sais pas trop ce qui se passe aujourd'hui. J'ai l'impression que Flavia, tu as trouvé quelque chose, non ?
3: Oui, j'ai une proposition. Enfin, c'est ce que je vous propose, c'est carrément une quête. En fait, ça fait quelques mois qu'on travaille en secret ici dans l'hypercabane à un programme un peu particulier avec lequel, en fait, on connecte la carte astrale de l'hypercabane avec ses réacteurs à ondes temporelles dans le but de vous proposer quelque chose. Tout est censé fonctionner, mais il y a une anomalie qui revient systématiquement à chaque fois qu'on essaye de sonder la constellation du poisson à la recherche d'ondes radio-astrologiques. À chaque fois qu'on lance cette recherche, notre programme est mis en échec. C'est à ce jour la seule anomalie qui nous reste à résoudre avant de pouvoir proposer tous les mois, je vous le dis, un oracle astro-radiophonique.
2: Alors du coup, c'est quoi le problème dans la constellation du poisson ?
0: Ah, est-ce que c'est parce que il y a autant de bugs parce que la constellation du poisson, elle est panée ?
3: Alors, en fait, on est allé voir de plus près avec les instruments de l'observatoire de la cabane et on a été surpris de voir qu'il manque une étoile. Il y a comme quelque chose à la place, mais c'est pas vraiment une étoile, c'est plutôt une sorte de lumière très ténue, comme un point clair et fébrile, une sorte de fantôme d'étoile. Et on pense que c'est la raison pour laquelle notre programme échoue. Donc voilà, ce que je vous propose, c'est qu'on aille dans la constellation du poisson pour s'approcher de ce point où la lumière a disparu et tenter de comprendre un peu ce qui s'est passé et peut-être apporter la pierre manquante à notre oracle.
0: Bah oui, trop bien.
2: Bah oui, faisons ça.
1: Super. En route alors. Moi, je vous laisse prendre le relais pendant que je m'occupe de vous amener à bon port.
2: Peut-être que on peut profiter de ce moment pour que vous vous présentiez un petit peu à nos auditoristes, chers invités.
3: Ben ouais.
5: Ouais, à fond. Eh ben, moi je suis pas là pour rien. Je m'appelle Plexa et je suis un mage bleu des étoiles. Les étoiles, je les accompagne. Je fais leur administration, les consultations et la conversation. Surtout, je les suis quand elles meurent. Le plus dur pour elle, c'est la culpabilité d'emporter avec elle les planètes, les comètes, les astres et tous les sujets de leur système. Je les rassure, les console et je leur dis que je les aime.
6: Moi, je m'intéresse aux choses qui disparaissent et dont on se souvient ou pas. Je m'interroge sur la mémoire et l'oubli. Est-ce que l'on oublie des choses qui existent vraiment ? Je me demande quelles traces physiques et quelles traces impalpables laissent les choses qui disparaissent.
5: J'habite sur une lune orpheline, survivante de la supernova de son soleil. Elle s'appelle Léone et elle est très gentille.
6: J'essaye de plus en plus souvent de prendre le temps de ne pas réfléchir avant d'agir, c'est-à-dire de faire le vide et de faire avec ce qui se présente.
5: Des fois, je vais sur la place du jeu de balle à Bruxelles, Terre.
6: J'aime les mauvaises herbes qui dépassent des vieux pneus abandonnés derrière le hangar.
5: J'y achète des portraits de gens que je ne connais pas.
6: J'habite en collectivité avec 9 autres personnes et un chat.
5: Tulipe.
6: Ancre.
5: Azimut.
6: Chimère.
5: Bubabus.
6: Kérosène.
5: Distraction.
6: Ferme.
5: Bleu.
6: Chair.

0: Merci beaucoup pour ces chouettes petites présentations. Ça fait du bien de savoir un petit peu mieux à qui on a affaire. Mais pour aller encore un petit peu plus loin dans le processus, je propose qu'on écoute le condensé de l'une de vos journées. On va commencer par toi, Lloyd, et on va écouter « C'est toujours toi » pendant 24 heures consécutives.
1: C'est toujours moi. C'est toujours moi. C'est toujours moi. C'est toujours moi. C'est toujours moi. C'est toujours moi.
2: C'est toujours moi.
1: C'est toujours moi.
3: C'est toujours moi.
4: C'est toujours moi.
5: C'est toujours moi.
6: C'est toujours moi.
7: C'est toujours moi.
8: Et c'est toujours moi.
9: Je suis toujours là.
10: C'est toujours moi.
11: C'est toujours moi.
12: Et c'est toujours moi.
13: C'est toujours moi.
14: C'est toujours moi.
15: C'est toujours moi.
16: C'est toujours moi.
17: C'est toujours moi.
18: Et c'est toujours moi.
0: Enchanté, Lloyd.
19: Enchanté.
0: Tu nous as préparé une petite exposition. C'est une coutume qu'on a avec nos invités. On visite, du coup, ces espaces à l'intérieur de notre cerveau. Et on va t'écouter là. Pour les prochaines minutes.
19: Oui. Moi, je voulais parler d'une expo qui se trouve sur les toits d'une ville de taille moyenne. C'est une ville où il pleut beaucoup, mais les jours d'expo, il fait toujours beau. Ou alors, l'exposition n'ouvre que quand il fait beau, on ne sait pas trop. Pour la trouver, il faut partir à la dérive, emprunter des chemins jusque-là inconnus, s'engouffrer dans des impasses peu invitantes. Il s'agit en fait de semer toute forme d'autorité qui chercherait à régulariser l'exposition des œuvres. Un musée ou un maire qui voudrait les enfermer dans un espace dédié, par exemple. À bas les demandes d'autorisation d'affichage, de manifestation, d'existence dans l'espace public. Sur les toits, on est dans l'espace public caché mais loin d'être souterrain. Il suffirait de lever les yeux pour voir qu'on est là et puis de se perdre un peu pour nous rejoindre. Mais j'en oublie de vous parler des œuvres, car bien que ma description énigmatique du chemin vers une exposition, oserais-je le dire, upper ground, suffirait à convaincre plus d'une nostalgique des situationnistes, je doute que cela suffise à attiser la curiosité des foules. Les œuvres exposées ont été principalement trouvées, créées sur place. La pièce dont on parle le plus et que les musées d'art contemporain rêvent de s'approprier est une installation du collectif Krat. Il s'agit d'une sorte de tour de plusieurs mètres de hauteur, ayant pour socle quatre cheminées. La tour est formée à partir d'antennes satellites, de paratonnerres, de vieux fils électriques et de fibres 4G. L'œuvre a été montée en une matinée après un appel à participation ouvert à tous. Les membres du collectif Krat n'ont rien souhaité ajouter sur sa signification. Une autre œuvre qui plaît beaucoup, surtout aux plus petits, c'est le trésor de la Pie. Il se trouve entre deux tuiles et n'est accessible que lorsque l'artiste, la Pie, est absente. C'est une œuvre mouvante. On y trouvera rarement deux fois les mêmes trésors. Un jour, j'ai même entendu dire une fille raconter y avoir retrouvé une boucle d'oreille en or perdue depuis plusieurs années. Il y a de nombreuses peintures et sculptures, éphémères ou non, anonymes ou non, humaines ou non. Il y a des performances naturelles, de type coucher ou lever de soleil, et parfois des tempêtes au loin. Il y a d'autres performances qui intéressent beaucoup de monde. Parfois même plus que les œuvres plastiques. C'est la vie des habitants et habitantes de l'immeuble d'en face, exposés à travers leurs fenêtres. Certains jours, il y a des initiations au parcours, d'autres, des projections sauvages sur les murs des immeubles d'en face. Parfois, une nouvelle œuvre est découverte. Un nid construit au petit matin ou une fresque peinte pendant la nuit. Certaines visiteuses repartent parfois avec des pièces et d'autres amènent une création qu'elles n'avaient jamais osé exposer jusque-là. Somme toute, si vous venez découvrir cette exposition, vous ne savez pas ce que vous y trouverez. Si ce n'est assurément un petit vertige, un ciel bleu, un horizon et peut-être une perte de temps. Alors les jours de beau temps, prenez le temps de vous perdre et retrouvez-nous sur les toits. Voilà. Pour mon exposition.

0: Alors, Plexa, toi aussi, tu t'es prêtée au jeu des « C'est toujours moi ». Donc, tout de suite, on t'écoute. Donc, c'est Plexa, toutes les heures, pendant 24 heures.
1: C'est toujours moi.
2: C'est toujours moi.
3: C'est
1: toujours moi.
2: C'est toujours moi.
1: C'est encore moi.
2: C'est encore moi.
1: C'est toujours moi. C'est toujours moi. C'est toujours moi.
4: Max.
1: C'est toujours moi.
2: C'est toujours moi.
1: C'est toujours moi.
2: C'est toujours moi.
1: C'est toujours moi.
2: C'est toujours moi.
1: C'est toujours moi.
2: C'est toujours moi.
1: C'est toujours moi.
2: C'est toujours moi.
1: C'est toujours moi.
2: C'est toujours moi.
1: C'est toujours moi.
2: C'est toujours moi.
0: Merci Plexa. Chers auditeurs, maintenant nous allons avoir le plaisir d'écouter l'exposition de Plexa. Donc prêtez bien attention car l'exposition se tient à l'intérieur de votre tête.
5: Alors, moi j'ai fait une œuvre. Et c'est pas n'importe quelle œuvre, c'est le concept d'un jeu de rôle. Mais avant ça, il va falloir revenir un petit peu en arrière. Il y a 400 ans, dans les rues de Venise, se jouaient soir après soir des acteurs masqués. Les mêmes personnages, encore et encore. Arlecchino, le farceur, il capitano, la brute, la raisonnable colombine. Des archétypes reconnaissables, efficaces, confortables, dans lesquels le public se reconnaît, s'attache et se retrouve. 400 ans plus tard, et la Commedia dell'arte n'a pas changé. Ah, les sitcoms. Ici, rien ne se perd, rien ne se transforme. Les mêmes archétypes de personnages qui n'évoluent pas et qui reviennent quoi qu'il arrive au début de leur propre histoire. Il n'est pas difficile d'imaginer Sisyphe heureux, puisque tous ces personnages semblent contentés, souriant à la trame monotone écrite pour eux. Alors, avec Léon, on a écrit un jeu de rôle. Ça s'appelle Accointance. Un jeu de rôle de sitcom. On ne jouerait pas un barbare ou un magicien, mais un escarmouche, le personnage loufoque, ou un dottore, le geek. La playlist ne serait pas celle d'une taverne, mais des jingles en synthé et des enregistrements de rire. Chaque session de jeu représente un épisode, séquence d'intro, générique, mise en abîme, attente, chute, générique de fin. Les aventures suivraient celles que nous connaissons déjà. Le huis clos, le repas qui tourne mal, l'objet précieux à remplacer, ou l'épisode du jour de la marmotte. Les joueurs et joueuses feraient leur petit théâtre pour essayer de gagner des points, qu'on appellera des points d'audience. Jouez en restant dans les codes de votre archétype, de la sitcom, restez conforme et vous en gagnerez. A l'inverse, dévier, évoluer ou ne pas respecter les limites de cet archétype vous en perdrez. Si vous en perdez trop, votre personnage se fera supprimer du programme. Puis, un truc tourne pas rond. L'appel d'un inconnu avec une voix pas du tout marrante, une porte qui ne mène à rien, des bouts de gaffeurs qui apparaissent périodiquement sur le sol de votre salon, et la réalisation que personne ne peut se payer un loft à Manhattan avec un job de serveur. Ignorez-les pour rester heureux, ou remarquez-les, suivez-les sans vous faire virer, pour découvrir le vide, l'espace entre les histoires où les idées sont abandonnées. Attention, cet univers punit la lucidité. La fiction a remplacé le réel, et essayer d'en sortir, c'est risquer d'arrêter d'exister. Sinon, à quoi bon exister? Choisirez-vous le silence du vide ou les enregistrements du rire? L'objet serait composé d'un guide du joueur, d'une série de scénarios pour le maître du jeu. Des sortes de cartes de tarot représentant les personnages de la Commedia dell'arte pour les rôles. Des cartes de relations pour créer des dynamiques entre les joueuses. Prévoyez 10 séances de 2 heures chacune ou bingez cette sitcom en 2 fois 10 heures pour une expérience métanarrative entre le confort de la TV et les ténèbres de la réalité.

0: Tout ce que vous avez raconté est fascinant. Hein. Vraiment, j'ai l'impression d'avoir pu entrer comme ça dans votre quotidien. C'est émouvant d'entendre vos voix au cours de la journée. Bon, après, j'ai pas tout écouté parce que je pensais à d'autres trucs, mais j'ai pu imaginer peut-être vos rêves, vos aspirations, la manière dont vous appréhendez vos corps et surtout, vos corps sont très intéressants. Mais le mien l'est plus, parce que comme vous le savez peut-être, j'ai été une idée avant ça. J'avais une propriétaire, celle qui m'avait créée, je l'ai suivie partout. Un jour, elle m'a abandonnée, j'ai erré pendant des milliers d'années à travers les galaxies. Et puis l'hypercabane a retrouvé des squatteurs que vous rencontrez ici. Et bref, depuis maintenant plus de 2 mois, j'ai trouvé un corps solide, physique, comme ça. Genre, je peux me toucher et tout. Cependant, il y a encore des choses qui me traversent. Alors, on ne peut pas renvoyer un corps, hein, j'imagine. Alors, j'apprends. Il faut s'armer de patience pour commencer à comprendre comment fonctionne ce vaisseau, surtout son permis. Et puis, quand ça y est, on comprend qu'en fait, il faut mettre un pansement pour éviter une fuite. Hop, bah, y a un truc qui pète ailleurs. Et en fait, c'est que des réactions en chaîne. Et c'est entre le physique et le psychique. Et c'est hyper éprouvant parfois. Mais après, voilà, après j'ai l'occasion de voir mes collègues de l'hypercabane et nos camarades d'émission, donc vous. Et je me dis que tout compte fait, je pourrais toujours m'en sortir plus mal. Voilà, c'est à se demander. Hein, parce que moi, mon corps, j'ai depuis quelques mois, mais bon, les autres, ça fait des dizaines d'années non, que vous avez vos corps. Donc ça, je pense que j'ai de la marge. Et surtout, j'ai essayé de répondre aux questions que j'avais, aux questions que je me pose comme ça, en écoutant du coup, les témoignages des autres personnes qui sont venues dans l'hypercabane, mais aussi les étoiles. Et alors bon, pourquoi je vous dis tout ça? C'est parce qu'en fait, vous nous partagez des moments que vous avez curatés. Des mots bien choisis, bien polis, qui ne permettent pas les compréhensions maladroites. Alors vous pensez que ça nous aide à vous connaître, mais moi je ne pense pas. Non, je pense que, comme là, quand vous choisissez trop, vous nous montrez ce que vous aimeriez être. Et c'est pas grave, hein, ça arrive à tout le monde, apparemment. Mais alors, je vais vous poser quelques questions et attention, répondez en invoquant vos étoiles intérieures. Vos réflexes les plus primaires, n'ayez pas peur de l'honnêteté, puisque de toute manière, rien n'est enregistré et personne ne nous écoute. Donc, première question, Plexa, vous êtes mage, éducateur, illustrateur, narrateur. Vous maniez les mots et les arcs et vous semblez y ajouter sans cesse des cordes. Dites-moi, vous allez bien aujourd'hui?
1: Et écoutez, Mia, je vais très bien. Je ne sais pas pourquoi je vous vois, mais je vais très bien.
0: C'est fun.
1: Je suis très préoccupé par cette histoire d'étoiles.
0: Oui, ben je comprends, hein, c'est vraiment au centre de nos préoccupations actuelles.
1: Mais je suis content de faire cette aventure avec vous et de vous aider, de vous accompagner.
0: Merveilleux. Lloyd, vous êtes baroudeuse à la recherche du témoignage parfait, vous enregistrez entre autres. Dites-moi, vous avez passé une bonne journée?
2: Ça va. J'ai beaucoup toussé.
0: Ça, c'est un problème que je n'ai pas encore connu. Plexa, dites-moi, vous préférez manger 5 repas sucrés dans une journée ou seulement 2 salés?
1: 2 salés, direct.
0: Ok. Je note. Ça ne m'étonne pas, hein, c'est marrant, mais je... Enfin, Lloyd, guidez-moi en 5 mots dans votre programme d'une journée parfaite.
2: Café, yoga, un bon repas à midi.
0: Ça fait beaucoup de mots, mais je vais marquer repas.
2: Repas. Création. Verre avec les copains.
0: Drink.
2: Ouais.
0: J'ai appris ça récemment. Bon, je me permets de prendre des notes, vous verrez. Je vais prendre une note en particulier que je vous montrerai après. Je suis quasi sûre de ne pas me tromper. Mais je pense que j'ai un don, mais je vous dirai plus tard. Plexa, si vous deviez choisir entre une planète, ce serait plutôt, non pas Pluton, attention, Jupiter, où il y fait bon vivre, le gaz permet de flotter agréablement, un peu comme en apesanteur, mais en mieux, puisque les couchers de soleil y sont diffus, vous avez la place de découvrir un tas de belles choses, puisque Jupiter est très grande, oui, c'est la plus grande d'ailleurs. Ou alors, Mars, et vous participez ainsi à la génération gentrification. Mars, planète surcotée, c'est certain. Et puis, pourquoi aller sur Mars quand on peut aller à Mars, siroter un bon jaune les pieds dans l'eau, plutôt que de se cramer le cul, Maxime? Vous supportez les fortes chaleurs?
1: Je suppose les fortes chaleurs, mais surtout, moi, j'ai envie de vivre sur une planète avec, qui a plein d'anneaux, donc, comme Jupiter.
0: C'est pas Saturne qui a les anneaux ?
1: C'est Saturne qui a les anneaux.
0: En fait, moi aussi, je me suis posé la question. En vrai.
1: Mars est trop proche de la Terre. J'ai besoin d'un petit peu d'espace avec les humains. Ils sont trop, ils sont un peu envahissants.
0: Alors, je note, hein, mais c'était évident. Lloyd, si vous deviez vous choisir une planète, iriez-vous sur Mercure, noyau solide et sécur, des jolis cratères type Emmental, miam, une vue imprenable sur la Terre et tout le reste d'ailleurs du système solaire, de quoi faire griller son Halloumi si on le lance suffisamment haut du fait qu'elle soit très proche du Soleil, ou bien iriez-vous visiter Vénus? Enfin, vous pourriez essayer puisqu'il fait bien trop chaud, plus de 470 degrés. Louise, arrêtez-moi si je me trompe, hein. Mais vous pourriez essayer de profiter de cette planète ainsi que de ses nuages d'acide à 350 km/h et ses cailloux qui vous giflent le visage.
2: Je pense que je choisis Vénus quand même.
0: Vous choisissez Vénus? Ah bon? Je pense pas, mais je vais quand même noter. J'espère que ça... Bon, aucune de vos réponses, à part cette dernière, m'étonne. Si vous aimez souffrir, bon, ce n'est pas mon problème. Plexou. Et quand vous vous réveillez, vous faites plutôt... avec les bras en même temps, ou bien... pause. Plusieurs fois. Puis bras sans bruit.
1: Je fais un petit taco, et puis après je fais une sorte de hola avec tout mon corps.
0: Un hola, ouais.
1: Qui,
0: ouais.
1: Vous voyez les hola dans les stades où on utilise que les bras.
0: Je ne sais pas ce que c'est, mais j'imagine. Vous pouvez me le mimer?
1: Je mime le hola avec tout mon corps. D'abord je commence avec mes jambes, je les plie, je les tends en avant, et puis après il y a mon bassin qui part en arrière, mon thorax qui part en avant, je contracte ensuite en arrière, et après c'est ma tête qui... Oh, je la retourne. D'un coup, et comme
0: c'est
1: ça, je suis sûr que tous mes muscles et mes os sont bien
0: donc
1: décontractés.
0: Je peux ajouter danseur à la liste de vos cordes
1: tout
0: de
1: à
0: votre
1: fait,
0: arc.
1: Tout à fait.
0: D'accord. Très bien, très bien. Où en sommes-nous? Lloyd, quand vous vous baissez pour prendre quelque chose à terre, vous dites plutôt tac, ou bien la terre est basse, ou bien aïe, ou bien hop là.
2: La terre est basse.
0: Ça ne m'étonne pas. Question pour vous deux, donc culinaire, je crois, auteur. Ah non, non, oublié. Vous pouvez donc tous les deux répondre à cette question. Est-ce qu'il vous est plus agréable de barboter dans l'eau, découvrir des mondes incroyables en retenant votre respiration, ou même naviguer, sentir les éléments vous bercer pendant que vous voguez, merde, sur les flots? Ou bien, vous appréciez davantage les sorties en milieu des montagnes, sentir les fleurs du printemps dans les champs accompagnés d'oiseaux en tout genre, voir les couleurs des éléments changer tout au long de la journée. Lloyd ?
2: Je vais dire l'eau.
0: Ah bon ? D'accord.
1: Et moi, j'aime beaucoup la montagne. Les nuages.
0: Eh bien, super. Il semblerait que je doive refaire des calculs. Très bien, très bien. Vous ne savez pas où je veux en venir, ne vous inquiétez pas, tout semblera bien plus clair à la fin. les deux, toujours. Vous considérez plutôt comme leader du cœur, tendre et rêveur, naïf de cœur comme Sébastien, ou bien un leader de manifestations organisées, volontaires et communautaires?
2: Pas les manifestations.
0: Ouais, ça je savais.
1: Rêveur.
0: Absolument. Pardon. Ça fait plaisir quand c'est ce que j'avais prévu. Juste... Je vous ai vu et je vous ai dit que j'avais un don, donc c'est bien quand c'est vrai, quoi. Donc voilà, vous avez voulu nous montrer une partie curatée de votre personne, mais moi je vous ai percé à jour, et oui, vous n'avez plus aucun secret pour moi. Petite question peut-être, juste à la fin. Ça va me permettre de connaître une autre partie. Alors, je vais vous donner 3 réactions. Et vous pouvez me couper dès que vous savez comment répondre. Donc, première réaction. Ouais. Deuxième réaction. Eh oh. Troisième réaction. slow clap. Voilà. Et donc, moi, je vais vous donner une situation et vous me coupez dès que, avec une de ces trois réactions. Ouais, on peut plus rien dire.
2: You.
0: C'est bien ce que j'avais pensé. Très bien, vous avez coupé. Eh bien, voilà, donc je vous ai percé. En fait, je connais vos signes astrologiques. Et oui, il s'agissait d'un test de personnalité que j'ai effectué avec toutes les personnes de ce vaisseau sans qu'elles le sachent. Et oui, je suis une génie, ne vlatis pas. Grâce à mes questions pointues et acérées et bien précises et documentées d'ailleurs, j'ai noté sur ce bout de papier vos signes astrologiques. Est-ce que... Bon, j'ai mal écrit, mais... Est-ce que c'est votre signe, Lloyd ? Est-ce ouais, que c'est carrément. Votre signe, Plexa ? J'ai mal écrit, mais... Dis oui. Voilà. Comme... Comme je m'y attendais, j'ai réellement un don. Je peux deviner les signes astrologiques de chaque personne autour de cette table grâce à mes questions très acérées de type « Comment vous réveillez-vous le matin ?» Voilà, vous êtes impressionné ?
1: Très impressionné.
2: Oui, très impressionné.
3: Je n'ai pas vu le signe astrologique,
0: ah oui.
3: Moi.
0: Eh bien, Plexa est cancer ascendant stylé. Et Lloyd est vierge ascendant cool girl. Et oui.
3: Ça me paraît juste.
0: Je sais.
3: Elle est forte.
0: Ah, ça.
3: Elle est forte.
0: Oui, bah, c'est un talent hein, avant tout.
3: Merci beaucoup les amis, mais je crois qu'il nous reste à peu près 2-3 minutes avant qu'on arrive, hein, Mathias. Je suis chaud dans l'oreille. Voilà. Et bah c'est pile le temps d'écouter DJ Roswell. 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

0: Ah, j'adore.
1: Rebonsoir tout le monde. Désolé pour ce petit contre-temps, nous avions perdu l'antenne, le temps d'arriver à l'approche de cette planète bizarre. Mais alors, qu'est-ce qui se passe là-dedans, Mathias, je te le demande.
2: Mais tout à fait, sûrement quelques perturbations. Nous sommes en effet arrivés. On peut la voir de loin. Et au fur et à mesure que nous nous en approchons, vous pouvez distinguer de mieux en mieux les étoiles qui composent les poissons. Une constellation du zodiaque, comme Flavia l'a mentionné, située entre le Verseau à l'est et le Bélier à l'ouest. Au centre de cette constellation, il y a une étoile qui ne s'illumine plus. Ni tout à fait solide, ni tout à fait liquide, cette petite étoile est composée d'un gaz étrangement dense. Il enveloppe le corps, comme le ferait de l'eau, mais plus doucement, comme s'il était plus lourd, plus lent pour appréhender ses propres mouvements. Cette étoile, aux allures de toute petite planète, se nomme Wallen. Elle flotte dans le vide comme un corps endormi. À première vue, elle semble immobile, mais si on observe attentivement, on la voit respirer. En effet, au centre de cette étoile se trouve un noyau d'un diamètre de quelques mètres, minuscule en comparaison avec le reste de l'étoile, mais si dense qu'il représente à lui seul la moitié de la masse de Wallen. Ce noyau pulse, lentement, régulièrement. À chaque battement, le monde de Wallen se met en mouvement et tout le gaz ondule au rythme des pulsations, générant d'immenses ondes circulaires. Ces ondes se propagent jusqu'à la surface. Lorsqu'elles traversent le gaz, elles mélangent les différents éléments qui le composent et activent ses propriétés bioluminescentes, faisant ainsi briller cette étoile. Ces ondes se propagent quelque temps autour de la planète, emportant avec elles un peu du gaz qui se fragmente et s'élève. De vastes bulles se forment, elles dérivent tout autour de la planète. Suspendues dans un équilibre fragile, elles montent et descendent, portées par la respiration du monde. Plus loin encore, ces bulbes se dissolvent en une brume fine, presque imperceptible, qui entoure Wallen et atténue son éclat. Mais d'ailleurs, nous pourrions avoir peut-être une petite météo de notre météorologue Louise, pour nous en apprendre plus sur cette planète.
3: Bonsoir à toutes et à tous, je suis ravie de vous retrouver pour votre point météo interplanétaire en continu. Ce matin, nous avons bénéficié d'une belle lumière avec des conditions relativement stables et une gravité modérée. J'espère que vous en avez bien profité, car attention, eh bien une dégradation est attendue dans les prochaines heures. En effet, le noyau central rentre dans une phase de pulsation instable. Cela devrait engendrer, dès le début de la nuit, des ondées de condensat localisées accompagné de fortes oscillations du gaz environnant. Ces pulsations devraient donc fortement activer les gaz ondulants, générant des pics bioluminescents intermittents, voire de véritables vagues de lumière qui traverseront l'atmosphère. Ces perturbations resteront néanmoins de courte durée, mais pourraient provoquer des variations de gravité sensibles, notamment dans les zones de dépression. Des bancs de brume dense s'installeront progressivement en soirée, réduisant fortement la visibilité. Prudence donc également face aux trous gravitationnels en formation, la gravité pourrait y chuter brutalement, entraînant des phénomènes de flottement incontrôlés sur plusieurs dizaines de mètres. La vigilance orange est donc de mise sur l'ensemble du territoire. Soyez prudents lors de vos déplacements et évitez évidemment les zones de forte instabilité. Côté température, eh bien, le mercure reste relativement stable en surface avec une légère hausse de la densité thermique qui est attendue au cours de la soirée. L'air pourrait donc sembler plus lourd et ralentir vos déplacements. Excellente soirée et à très vite pour de nouvelles prévisions dans votre secteur spatial.
1: Bon, bah c'est super, on va faire attention. Et du coup, on sait pas comment on rallume cette étoile en fait.
4: Alors, d'après notre programme d'oracle astro-radiophonique, il semblerait que le problème vienne du fait que son noyau ne bat presque plus. Alors oui, c'est ça, son cœur est assez fébrile. Bon, par chance, on peut quand même facilement traverser le gaz. Ce sera un peu comme une lente plongée vers les abysses. Est-ce que vous n'avez pas de thalassophobie
0: La thalassophobie, est-ce que c'est quand on a peur d'être obligé de regarder un carré bleu avec Georges tous les vendredis soirs?
1: Ah non, ça c'est la thalassophobie.
0: Ah non, bah alors non.
4: Ok, super, pas de thalassophobie, je note. J'ai quelques idées pour réanimer le cœur grâce à ma formation de premier secours stellaire.
1: Oh.
4: Donc moi je propose qu'on y aille. Est-ce que vous me suivez?
5: Oui.
2: Ouais.
4: Ouais. Ok, alors c'est parti. Mathias, s'il te plaît, si tu peux allumer les réacteurs à matière stellaire.
2: Je fais ça de suite.
4: Merci. Alors, on se dirige vers le noyau de Wallen. Actuellement, on passe la première couche de l'atmosphère. Maxime, nous traversons actuellement une épaisse couche de brume fine. Mia, l'atmosphère rencontre les parois de l'hypercabane. Ça pétille autour de nous. Mathias, on accélère. Mia, le contact entre la brume et la cabane se situe maintenant entre la caresse et la gifle. Max, la brume fine se densifie. Lloyd, cette brume se transforme maintenant en bulle.
6: Beau. Beau. Beau.
4: Beau. Louise, l'atmosphère se met à briller.
6: Beau.
4: Beau. Beau. C'est comme plein de mini-étoiles filantes. Qui plexa se heurte à l'hypercabane. Mathias, ça y est, on entend lentement respirer l'étoile Wallen. Max, on allume les réacteurs de l'atterrissage. Ça s'accélère. Lloyd, les bulles rétrécissent. Il y en a de plus en plus. Plexa, l'atmosphère est très dense. Maxime, on se pose. Ça y est.
1: Merci, Brocco. Merci beaucoup, Flavia.
2: merci de nous avoir guidés. Moi-même, en tant que pilote, j'étais pas assez compétent pour faire cette descente. Si mes souvenirs sont bons, maintenant que nous sommes arrivés proche du noyau, celui-ci réagit au rythme régulier, comme ceux de nos fréquences cardiaques. Il faudrait d'ailleurs qu'on arrive à synchroniser ces dernières sur celle de l'un ou l'une d'entre nous. Est-ce que Max, tu pourrais me sortir le cardio-fréquence-mètre, s'il te plaît?
1: Ouais. C'est quoi déjà?
2: Le cardio-fréquence-mètre, je pense que c'est pour mesurer la fréquence cardiaque.
1: Le truc qui ressemble à un gros machin avec des... comme ça là.
2: Je sais pas, c'est toi qui es censé savoir.
1: Bon, j'arrive.
2: Qui est-ce qui veut commencer?
0: Toi non, boss, du coup, t'es quelqu'un d'hyper zen, namasté, etc.
2: Super.
1: Je te passe le cardio-fréquence-mètre.
2: Allez. Bah alors. Bah je crois que ça va pas du tout.
1: Mais oui, il faut se détendre là, boss. C'est l'atterrissage qui t'a mis sous pression comme
2: ouais,
1: ça.
2: Ouais, c'est tous ces effets, tous ces bruits qui m'ont tendu. Je pense qu'il faudrait qu'on fasse passer quelqu'un d'autre.
1: Ok, qui veut l'essayer?
4: Moi, je veux bien.
1: Vas-y, je t'en prie. Ouais, dis donc, Flavien. Tout le monde est complètement survolté ce soir.
0: Mais vous êtes complètement hystériques, tous, là.
2: Il va falloir quelqu'un d'autre. Hein.
6: Ouais, moi je veux bien.
1: Vas-y Lloyd, je passe. Ok. Bon, Il va falloir faire quelque chose. Il va falloir faire quelque chose parce que c'est pas comme ça qu'on va récupérer la lumière sur cette étoile.
2: Non. J'ai eu le temps en écoutant, pendant que j'écoutais vos fréquences cardiaques, de regarder deux minutes à côté là et de trouver un petit exercice de cohérence cardiaque. Je sais pas si ça vous parle. Oui.
5: Moi je connais pas.
4: J'ai déjà fait ça une fois.
2: Il paraît que ça fonctionne très bien.
1: Ouais, enfin ça fonctionne quand même mieux quand tout le monde le fait en même temps. Hein. Surtout que là, on vous réanimait une étoile, quoi. Je pense même que vous qui nous écoutez à la maison ou en voiture ou peu importe où, ce serait bien que vous le fassiez avec nous aussi, quoi. Histoire que ça prenne. Ouais. Donc, tout le monde ensemble. Et du coup, tu nous guides, c'est ça, Mathias ?
2: C'est ça. C'est
1: pilote.
2: C'est finalement, oui, c'est vrai, c'est dans mes compétences, encore une fois. Finalement, c'est assez simple. L'idée, c'est de faire en une seule minute 6 respirations. C'est-à-dire une inspiration de 5 secondes, suivie d'une inspiration de 6 secondes. Et donc ça, on va le faire 6 fois. Est-ce que vous êtes prêts ?
0: Tu peux répéter le nombre de secondes pour l'inspiration et l'expiration ?
2: L'inspiration, c'est 5 secondes, et l'expiration, c'est 6 secondes. C'est 5 secondes, pardon. Les deux sont 5 secondes, excusez-moi.
0: D'accord. 5 et 5 ?
2: 5 et 5.
0: On va faire 4 et 6 ou pas ?
1: Non, c'est 5 et 5. Parce que si quelqu'un commence à faire différemment, on ne va jamais réussir à, tu vois, à faire corps, tu vois, à se calmer tous ensemble.
0: Mais je suis stressée.
1: Je sais. 5, c'est très bien.
0: Regarde.
1: Son bras tremble. Ok, donc tout le monde, hein, tout le monde qui nous écoute aussi, ensemble.
2: Alors, 3, 2, 1, et on inspire. Et on expire. Et on réinspire. Et on expire. Encore une inspiration. Et expiration. Encore une fois. Expiration. Une dernière. On inspire. Et on expire. Bravo.
1: Je suis parfaitement détendu.
0: Je crois que le boss, il a oublié de compter, par contre.
4: Merci, Mathias. Je me sens parfaitement détendu.
2: Moi aussi.
0: Je suis vraiment le plus calme que j'ai jamais été dans ce corps.
1: Mais l'étoile, elle est toujours pas en train de briller.
4: Oui, mais je pense que c'est normal. Maintenant, il va falloir qu'on rentre dans le cœur. Pour ça, il faut maintenant qu'on s'harmonise en termes de battements cardiaques. Donc, ce que je vous propose, c'est que là, pendant un petit temps, jusqu'à ce qu'on se coordonne, on va chacun prendre notre pouls, donc notre rythme cardiaque.
1: Mia, tu sais faire ?
0: C'est quoi, un pouls ?
4: Donc, en gros, ton pouls, c'est ton rythme cardiaque. Donc, c'est le rythme à laquelle ton cœur bat. Ton cœur, c'est un organe que tu as au centre de ta poitrine.
0: C'est pas mon groove, du coup.
4: C'est presque pareil, mais... Okay. Mais à peu près quoi.
0: Ok.
4: Et voilà, donc pour prendre ton rythme cardiaque, tu peux mettre tes deux doigts comme ça contre ta jugulaire qui se situe sur ton cou, ici, comme ça, là.
0: Ok.
4: T'appuies un petit peu et tu vas sentir un battement.
0: Et du coup, pour le prendre, je le tire ?
4: Non, tu. Alors, tu l'écoutes avec tes doigts. En gros.
0: Oui, super. Heureusement que j'ai demandé. D'accord. Hey, vous avez des oreilles au bout des doigts ? Okay.
4: Le rythme que tu sens au bout des doigts et que vous tous sentez au bout des doigts, il va falloir le reproduire à l'oral pour que les auditorices l'entendent et aussi pour qu'on réussisse à se synchroniser.
0: Ok.
4: Donc,
1: on saura quand on est synchronisé, c'est parce que tout le monde il va dire poum en même temps, c'est ça ?
4: Oui.
0: Il faut dire quoi quand on...
4: C'est ce que t'entends, donc si ton cœur il fait plutôt boum, tu dis boum, s'il fait...
1: Tcha-tcha, tu dis tcha-tcha.
0: Ok.
4: Voilà. C'est parti.
2: Boum.
0: Oing, oing, oing, oing, oing, oing, oing, oing, oing, oing, oing, j'ai perdu.
2: Boum, boum, boum.
4: Ok, je crois que c'est bon. Je crois qu'on y est. C'est bon. On est rentré.
0: Ça, par exemple.
4: Ça y est, on est dans le cœur de Wallen.
1: Vu d'ici, ça brille bien quand même.
4: Mais c'est parce qu'on est vraiment à l'intérieur. Mais pour que l'étoile brille.
1: Jusque sur Terre, oui.
4: Jusque sur Terre. Et ailleurs dans la galaxie, il va falloir qu'on le réanime maintenant.
1: Oui, grâce à ton brevet de secouriste.
4: De secourisme stellaire, effectivement.
0: Oui, forte flamme.
4: Et donc là, ce que je vous propose, c'est de simplement qu'on dépose nos mains autour du cœur de la planète. Et on va procéder à un simple massage cardiaque. Donc, je ne sais pas si vous connaissez l'astuce de Staying Alive pour le rythme du massage. En gros, ce qui se passe, c'est qu'il y a une chanson sur Terre qui s'appelle Staying Alive. Et donc, tout le monde connaît ici. Rester en vie, c'est ça, exactement. Et l'idée, c'est que donc, pendant cette chanson, il y a un rythme. Et c'est ce rythme-là qu'on va devoir suivre pour réanimer le cœur de l'étoile.
1: Est-ce que tout le monde voit Staying Alive ? Ou faut que je le chante ?
6: Je pense qu'il faut que tu le chantes.
2: C'est vrai. Ça.
1: Ah, ok. Ça fait quelque chose comme. Attendez, j'ai bougez pas, j'ai un xylophone, je peux vous le faire au xylophone. J'arrive.
0: Et c'est une chanson qui est connue
4: Alors oui, sur Terre, elle est vraiment pas mal connue, cette chanson. Je saurais plus la dater exactement, mais c'est une chanson un peu disco qui est connue même chez les plus jeunes, alors que c'est une chanson qui commence à dater un petit peu, donc ouais.
1: Pardon, il t'est rangé dans le coffre. Ok, donc ça fait quelque chose comme...
4: Ah,

0: 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Voilà.
1: Et donc il faut appuyer à chaque fois que tu appuies sur le xylophone?
0: Non. Non, non, je crois qu'il faut juste chanter Staying Alive en même temps, non? Ah, il faut faire en rythme.
2: Ah oui.
3: Ouais.
0: Ah. Peut-être que on peut faire tous ensemble, chacun son tour, un petit. Vous voyez ce que je veux dire?
3: Ouais, comme ça on se relaie. Ouais. C'est pas mal. Mmh. Ok.
0: Parce qu'il faut appuyer fort, hein. Okay. J'ai entendu dire que si on casse pas des côtes, ça risque pas de se réanimer.
1: Pareil, ouais.
0: Ok. Flavia, tu commences? Okay. On fait dans le sens des aiguilles d'une montre. D'accord. Donc tout le monde est autour du cœur là, dans le noyau de l'étoile, et on s'apprête à appuyer.
3: Ok.
1: Ha
2: ha
4: ha
2: ha. Staying alive.
0: Staying alive.
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5: Attendez, je crois que ça marche. Attendez, attendez, je vois des battements qui reprennent.
1: Mais je crois que je suis en train de faire la vague que décrivait Plexa au début.
5: Est-ce que tu sens tous les muscles de ton corps se détendre?
1: Ah, je vois, c'est là qu'il... Ah.
3: Ok, ça se relance. Accrochez-vous, on va être expulsés, je pense.
0: Oh.

0: Ok, j'espère que vous avez pris des lunettes de soleil parce que ça crame bien les yeux. Ça fonctionne du feu de Dieu.
1: Hey.
2: Bravo tout le monde.
3: Hey. Bravo à vous.
4: Très bien.

0: le trajet, c'est pas la destination qui compte, c'est le chemin.
1: Les amis qu'on se fait sur le chemin.
2: Bon, ouais. Eh bien, écoutez, je vous fais une proposition. Peut-être
0: je connais vos signes, en fait.
2: Mia, attends, j'essaie de parler.
0: Oui.
1: Je connais pas ton signe, Mia.
2: Bon, les amis, j'ai une proposition à vous faire. On peut poser une question qui serait répondue dans un premier temps par l'oracle et dans un second temps par Mia. Ou alors on inverse, hein, c'est comme vous préférez. Tu veux commencer peut-être, Mia?
0: Oui, je veux bien répondre en premier.
2: Et ça me fait ta maligne. Très bien. Est-ce que quelqu'un a une question à poser aux astres?
3: Allez, parce qu'il faut commencer. Est-ce que... il va faire beau demain sur Terre.
2: Attention, il ne faut pas que ce soit une question fermée. Je me permets de préciser un petit peu le fonctionnement de ma machine. Nous voulons que les oracles nous donnent un message qui sera sûrement un petit peu complexe, qui ne peut pas être forcément répondu par oui ou par non. Libre d'interprétation, comme me le susurre Mathias dans l'oreille.
3: Ok, alors...
2: Peut-être un message sur le temps en général.
3: À quoi s'attendre demain en termes de météo sur la Terre?
0: Ma réponse, c'est nous avons Louise ici qui pourrait nous dire. Voilà.
2: Très bien, c'était la réponse de Mia. Et maintenant, tout de suite, notre oracle.
4: C'est pas une nouvelle venue, voilà. Tout commence en 1955. À cette époque, la CIA recherche un lieu de préférence.
2: Et voilà ce qu'il en est pour la météo de demain.
3: C'est super.
0: C'est vrai que c'est je pourrais exactement. Jamais compétiter contre ça. Hein.
1: C'est fort, c'est très fort.
3: Tu vois.
0: Oh, la tuile.
3: Vois-le comme une collaboration. C'est...
0: Oui, j'ai beaucoup à apprendre. De la vulnérabilité.
2: Est-ce que quelqu'un d'autre a un message à recevoir des cieux?
1: Moi, je crois que j'ai une question.
2: Très bien.
1: C'est quoi la prochaine aventure de l'hypercabane?
2: Est-ce que Mia, tu veux continuer de répondre ou ça va, tu admets ta défaite?
0: Alors, j'appellerai pas ça une défaite, mais j'appellerai ça...
3: Une leçon
0: de... Non. Bref, autre chose, j'y réfléchis, mais... Ouais.
2: Quelle est la suite pour l'hypercabane?
4: De développer de nouveaux appareils dans un contexte de guerre froide.
0: Ah bon? Maman, ma réponse était différente. Oh, ouais.
3: Ça m'intéresse, j'ai hâte.
2: De développer de nouveaux appareils dans un contexte de guerre froide.
3: Oui, à peu près, oui.
1: Est-ce que du coup, c'est pas une réponse sur l'origine de l'hypercabane?
2: Ah, seul Mia pourrait en témoigner, pour le coup. Voilà, on t'écoute.
0: Vous pouvez répéter la question? Non, je pense que c'est ma vie.
1: La vie? Mais, ok, du coup, mais un jour... Parce que l'origine de l'hypercabane, c'est hyper mystérieux.
0: Ah oui,
1: ça.
0: Mais c'est mystérieux pour tout le monde, même pour moi. Mais l'hypercabane existait avant que le studio de radio s'installe, enfin utilise...
2: Mais si vous voulez, peut-être qu'on peut le demander aux astres. Peut-être que les astres pourraient nous dire les origines de l'hypercabane.
0: Ah oui, on va voir.
4: Cette médusée a un crash des plus particuliers.
2: Bon ben voilà, j'imagine que nous avons notre réponse.
0: Ah oui, complètement. Ça aurait été difficile de faire mieux. Ouais.
3: C'est plutôt limpide, ouais.
2: Eh bien, je trouve que ça fonctionne très bien. Je suis très satisfait. Je pense que ça valait royalement le coup de réanimer une étoile pour ça.
3: Je trouve que c'est une belle réussite, effectivement.
0: Moi, j'ai une question aussi.
2: Très bien.
0: Est-ce qu'on va retrouver l'aventurière qui m'a abandonnée?
3: C'est une question fermée.
0: Est-ce que l'aventurière est en vie?
3: C'est une question fermée.
0: Eh merde, c'est quoi une question fermée?
3: Une question fermée, c'est quand on peut répondre par oui ou par non.
0: Ah.
3: Et du coup, une question ouverte, c'est quand la réponse est plus complexe.
5: Qu'en est-il de l'aventurière?
6: Comment va l'aventurière?
0: Comment va... Ouais.

0: Ouais, c'est bien, c'est bien. Ça, c'est grâce à mon don que j'ai entendu.
1: Faut poser la question en entier.
0: Oui, qu'en est-il de l'aventurière qui m'a abandonnée?
2: Absolument sublime. Et elle joue, hein, quand elle le dit. Mais il est tel cocu. Et là, on voit, en fait.
0: Oh, c'est dur. On pourrait faire de la cohérence cardiaque, vite. Non, mais c'est OK. Moi, j'avais réponse à tout. C'est pas grave.
3: J'ai plus de questions.
1: Très bien, et bien écoutez, c'est peut-être le moment de s'écouter un petit son. On va écouter Olaf Dreger et Mount Sims, A Vessel of Clay.

0: Super, nous avons repris un peu de distance avec l'étoile Wallen. Je propose qu'on se pose un peu tranquillement cette fois-ci, qu'on arrête les bêtises à droite à gauche. Louise, est-ce qu'on pourrait avoir un point météo, s'il te plaît?
1: Oui, bonsoir à toutes et à tous. Je suis ravie de vous retrouver à nouveau pour votre point météo interplanétaire en continu. Aujourd'hui, nous restons sous l'influence d'un régime globalement tropical, rythmé par un cycle extrêmement rapide. La journée ici ne durera que 30 minutes. Cette alternance brutale entre phase diurne et phase nocturne entraînera des contrastes thermiques très marqués. Actuellement, nous observons une phase de stabilité tectonique caractérisée par une faible activité du manteau supérieur. Mais attention, les capteurs enregistrent déjà une montée progressive du flux thermomagmatique. L'arrivée de ce front chaud d'origine endogène devrait progressivement perturber notre équilibre atmosphérique. On s'attend donc à une augmentation de la couverture nuageuse, pouvant donner lieu à des ondées localisées lors du basculement vers la phase nocturne. A noter également la chute rapide des températures attendues pour cette nuit, combinée aux remontées thermomagmatiques, pourrait provoquer un basculement thermotectonique. Ce phénomène de gelée tropicale se traduira par la formation simultanée de structures cristallisées et de poches de chaleur active, particulièrement dense en direction des pôles. Dans ces conditions, des épisodes de pluie de cristaux pourraient être observés depuis nos latitudes, du jamais vu. Profitez donc bien de votre journée et pour ma part, je vous dis à très bientôt pour un nouveau point météo.
2: Mais ça a l'air magnifique, cette histoire de pluie de cristaux. En attendant, je suis un petit peu inquiet pour tous ces écarts de température. Est-ce que Louise, tu dirais qu'il faudrait qu'on se carapate d'ici ou tu penses qu'on peut rester encore un petit peu?
1: Je pense qu'on a encore un peu de temps, comme la journée dure 30 minutes, on est au début là, donc on peut observer la pluie de cristaux et puis s'en aller peut-être.
3: Je pense que c'est parfait, on a encore un petit 20 minutes d'émission pour discuter, donc je propose qu'on discute un peu ensemble en observant tout ça et qu'ensuite on s'en aille avant que la nuit tombe.
2: Très bien. J'aime bien, moi, quand même, être dans une petite ambiance. Peut-être que la cabane peut nous générer un petit fond sonore de nuit d'été pendant qu'on regarde tomber ces cristaux.
3: Avec plaisir.
2: Ah, c'est pas mal comme ça. Encore un petit peu plus fort, peut-être. Super. Qu'est-ce qu'on est bien. On s'y croirait.
3: Alors moi j'aime bien poser des petites questions comme ça à la fin de l'émission. Il y a toujours des petites questions qui se bousculent dans ma tête. Et j'aimerais profiter de cette occasion où on est tous ensemble pour que vous me donniez un peu votre point de vue là-dessus. Là, ce que j'aimerais vous demander, c'est d'imaginer que votre cerveau ait un plan de travail d'un ordinateur. Plutôt un vieil ordinateur, genre une version de 98. Voilà, donc souvent sur le plan de travail d'un ordinateur, on a une petite poubelle. Votre cerveau et ce plan de travail, qu'est-ce qui se trouve dans la poubelle?
4: Moi, il y a tous les conseils du pilote. Ça ne m'intéresse pas.
3: Mais ce qui est intéressant, c'est qu'elles sont dans la poubelle, mais la poubelle n'a pas été vidée encore.
4: On ne saurait jamais qu'il y a un éclair de génie à un moment donné, mais
3: il y a l'espoir.
4: Oui.
0: Non, je ne répondrai pas à ça.
2: Tu gardes ta poubelle privée?
0: Ah non, je pensais que tu... Non, j'avais mal interprété ton regard.
2: Ah oui, non, je sais bien que tu ne relèves plus.
0: Non, je suis habitué. Non, je ne saurais pas trop ce qu'il y a dans la poubelle. Potentiellement des choses qui ne devraient pas y être et que j'ai oubliées.
2: Mais si elles sont dans la poubelle, elles ne sont pas perdues. Hein, comme
4: on peut remettre ou pas?
0: Oui.
3: En général, tant que c'est dans la poubelle, on peut toujours récupérer. C'est peut-être un peu taché, peut-être il manque quelques infos, mais on peut le sauver.
4: Et est-ce qu'il y a un endroit où ça disparaît totalement? Du coup, c'est après la poubelle?
3: Après la poubelle, ouais. déchiqueteuse.
4: Moi, je pense que le contact de l'aventurière, je veux rien savoir, en fait.
5: Moi, j'ai plein de dessins dans cette poubelle. Je les mets de côté, je sais pas ce que je vais en faire. Je les garde peut-être pour plus tard, mais pour l'instant, j'ai pas envie de les voir.
2: Quel genre de dessin ?
5: Des idées que j'ai eues à un moment donné. Des projections, peut-être, ou des trucs un petit peu émotionnels que j'ai pas envie de partager ni de voir, mais que je garde dans un coin sécure de mon ordinateur pour pouvoir les récupérer. Et si elles sont modifiées quand je les extrais de ma corbeille, peut-être que ça peut être intéressant aussi.
3: C'est intéressant parce que la poubelle, ça peut être une sorte de bonne cachette, parce qu'en général, personne ne va aller fouiller dans la poubelle de notre ordinateur.
2: Ouais, mais ça dépend de qui. Mais...
3: Oui, c'est vrai, peut-être je suis en train de suggérer des choses.
6: Moi, je crois... Ouais, mes années d'études en recherche, études environnementales. Parce que je les utilise plus trop, mais ça reste un peu en fond. Ça doit un peu nourrir des choses.
2: Est-ce que ça nourrit des choses depuis la poubelle ou est-ce que c'est depuis un fichier ? Remarque, si c'est un système d'exploitation qui date du millénaire dernier, peut-être qu'il n'y a pas énormément de place sur les disques durs. Alors la poubelle devient une cachette de choix, effectivement.
6: Ouais. Et peut-être j'ai voulu les jeter à la poubelle aussi.
2: Oui, oui. Parce que moi, je suis plutôt du genre disque dur avec mon cerveau. C'est-à-dire que j'entasse, je range mal, je multiplie les disques, mais il n'y a jamais rien dans la poubelle.
4: Et genre, du coup, c'est un disque dur de poubelle ?
2: Bah, un petit peu, ouais. Mmh. C'est-à-dire que ce n'est pas l'outil poubelle quoi, qui a été pensé pour jeter les choses. C'est plutôt, j'ai du mal à jeter, quoi. Mmh. Je garde un petit peu tout. C'est toujours un petit peu là, quelque part... Pas accessible pour autant, hein, mais dans un foutoir, dans le fond du crâne, quoi.
3: Oui, la seule différence avec la poubelle, c'est que ça en a pas le nom et c'est pas récupéré une ou deux fois par semaine pour être jeté définitivement.
2: Oui, c'est peut-être ça. Ça sédimente.
6: Après, comment tu fais si tu perds ton disque dur ?
2: Je m'en rends jamais compte.
4: Après, il finit la poubelle.
6: Bah ouais.
2: C'est-à-dire que des fois, ouais, peut-être bien. Hein. Si, je m'en rends des fois un petit peu compte, mais en général, non, je me rends compte quand j'ai perdu quelque chose qui est sur un disque dur, et du coup, je me galère à essayer de le retrouver, je m'aide, je cherche dans des notes, des choses qui sont extérieures à mon cerveau, bien sûr. Mais non, en général, si c'est le disque dur qui est perdu, alors c'est tout simplement perdu, quoi. Pour toujours.
3: Moi, j'ai l'impression que la poubelle du plan de travail de mon cerveau, elle a un peu ce truc de... Elle a un timer, un peu comme les spams dans certaines boîtes mail. C'est-à-dire que si, au bout d'un certain temps, j'ai pas été retrouver, checker les infos qu'il y a dedans, alors c'est supprimé à jamais. Et donc j'ai l'impression que c'est pas mal des souvenirs anecdotiques qui se trouvent dans cette poubelle pour moi, où ils vont rester là stockés peut-être 2-3 mois, et si je retourne pas les voir pour retrouver une info ou quoi, alors ça disparaît à jamais. Et alors si on me parle de telle histoire, mais après ce délai, genre 4 mois alors que le délai est de 3 mois, et ben je m'en souviendrai pas, parce que ça a été... dans la poubelle, puis c'est passé à la déchiqueteuse, quoi.
4: Mais il n'y a pas un risque que tu te réveilles en pleine nuit un jour en disant oh, ce souvenir qui était à la poubelle, et ça revient de manière un peu cyclique? Parce que quelque chose que tu mets volontairement à la poubelle, c'est quand même... Il y a le fait de le mettre à la poubelle et pas dans un fichier qui s'appelle poubelle.
3: Ouais, c'est vrai.
4: C'est une vraie poubelle. Et du coup, ça peut jamais être vraiment supprimé.
3: Ben, En tout cas, je me suis jamais réveillée en pleine nuit en me disant oh là là, c'est ce truc. Mais en même temps, je pense que je pense qu'une fois que ça passe après le stade de la poubelle, j'ai plus le lien entre ma mémoire et ce truc-là. Donc peut-être que ça revient en rêve, mais je sais plus faire le lien avec l'accès à cette à ce souvenir, quoi.
2: Après, tu dis que tu t'es jamais réveillé en pleine nuit en te disant « Ah, c'est ce truc », mais je t'ai déjà vu te réveiller en pleine journée en te disant « Ah, c'est ce truc ».
3: Ah oui. Je m'en rappelle pas ce...
4: Bah, c'était à la poubelle, déjà, le souvenir, du coup.
3: Oui, je pense. Mais après, je pense que peut-être qu'il y a des... Enfin, on est sur un serveur qui date des années 90, donc il y a sûrement des bugs, trucs un peu, des fichiers un peu fantômes.
4: C'est une curation de souvenirs.
3: Peut-être bien, ouais.
4: Ou de dessin, pour Plexa.
2: Ou de nez.
6: Et si tu dis curation, c'est que c'est... Ou de nez, pardon. Viens de me... C'est que c'est choisi.
4: Ah oui, si tu le mets à la poubelle.
5: Oui, c'est choisi. Et puis, il y en a que tu supprimes complètement. Il y en a que tu gardes parce que tu sais que tu peux pas... T'en as besoin encore. Juste, t'as besoin de les mettre à côté. Le temps d'un moment. Avoir un regard neuf dessus.
6: Ouais, j'aime bien l'idée que les souvenirs, ils se... Justement, on les choisit pas trop, ceux qui restent et ceux qui partent. Comme le disque dur qui se perd, quoi. Voilà.
0: Après, moi, je me suis déjà fait la réflexion de ce moment ou ce goût ou cette sensation, j'ai envie de la garder. Pardon. Et du coup, j'essaye... Enfin, après, je sais pas si ça marche, les... plus tard, je le saurai, mais... Je me suis déjà, j'ai déjà essayé, on va dire, de conscientiser le fait de sauvegarder un souvenir, quoi. En mode ça, j'ai envie de le garder, cette image ou ce goût, notamment ce goût d'ailleurs. Et ça a marché plus ou moins bien d'ailleurs, mais il y en a pour lesquels ça a fonctionné quand même.
2: Vous avez déjà pris des photos dans votre tête? Mais je veux dire, les trucs où vous vous dites, waouh, ce que je suis en train de voir là. Je vais prendre une photo avec ma tête parce que j'ai pas de quoi prendre une photo autrement et je vais le garder pour toujours. Moi, j'en ai que deux comme ça où ça a fonctionné. Et la deuxième fois, c'était parce que je me suis souvenu que j'avais fait ça une première fois. Du coup, je me suis dit, ah, vas-y, je vais essayer de le faire une deuxième. Du coup, ma première photo est super, la deuxième est nulle, quoi. C'est juste ce que j'avais sous les yeux à ce moment-là et c'était pour la beauté du geste. Mais du coup, les deux sont là dans mon cerveau et je peux pas les mettre à la corbeille. Genre, j'y arrive pas.
3: Tu peux nous décrire un peu les... Oui. Les deux images.
2: Alors, la première, je suis à la plage avec mes parents, des amis à eux, et sûrement aussi mon oncle et ma tante. Enfin, je ne sais plus exactement qui était là, mais je me souviens plus des formes de corps qui sont en train de jouer au volet. C'est le soir. Je suis à contre-jour, il y a la mer en arrière-plan, le soleil qui se couche derrière, qui n'est pas encore tout à fait couché, il n'est pas au niveau de la mer, mais le ciel est orange, quoi. Et ils sont en train de jouer au volley avec une balle translucide, jaune. Et ce qui fait que les corps sont plutôt assez foncés, noirs, c'est plutôt des espèces de taches noires. Le ciel est jaune, la mer, jaune-orange. La mer est bleu-turquoise, très pâle. Et la lumière du soleil passe à travers le ballon et du coup, ça en fait une espèce de boule de lumière comme ça. J'étais très jeune. Et je me disais que ça valait le coup, enfin, visuellement, graphiquement, c'était intéressant et que ça valait le coup que je le garde.
4: Ouais.
2: La deuxième, c'est des serviettes en train de sécher devant un lit. Mais c'était en vacances.
6: Des serviettes ou des essuies?
2: Des serviettes. Des serviettes.
6: Du papier?
2: Des essuies.
3: D'autres ont déjà pris des photos comme ça de mémoire avec leurs yeux.
4: Bah en fait, moi je sais qu'il y a plusieurs moments où je me suis dit je veux garder ce moment en tête. Il y en a un que j'ai réussi à garder et il y a plein d'autres où je me suis dit faut que j'y arrive et j'en ai d'autres qui viennent qui sont pas des moments que je voulais garder. Vraiment pas. Et voilà. Et les moments que j'ai gardés en tête, c'était, je me rappelle, j'étais chez mon amie Lucie et on était plein d'amis et on parlait de sauver Willy. Bref.
2: C'est un autre ami à vous?
4: Oui. Et je parlais avec une amie et on se disait, ah, ce moment, ce serait trop bien qu'on le garde pour toute notre vie dans notre tête. Et du coup, ça a été de manière collégiale. Et je pense que c'est pour ça que ça a fonctionné. Et c'était un appartement où il n'y avait vraiment pas beaucoup de lumière. Tout le monde parlait très fort. Mais personne dansait. Il y avait pas, je crois qu'il n'y avait même pas de musique. Et juste, on était une dizaine autour d'une petite table basse. Et voilà, ils ont parlé de sauver Willy, quoi. Enfin, j'ai envie de dire, super.
2: Vous voulez pas qu'on essaye?
4: Ouais. Là, on pourrait essayer de prendre une photo.
2: Ouais. J'ai pris. Ouais, déjà, ça y est.
3: Attends, je dézoome un peu. Pour avoir tout le monde.
4: Mmh. Voilà, j'ai tout le monde.
6: Aïe.
2: Il nous reste quelques minutes. Je vous propose qu'on s'écoute un petit peu de musique. Petit clin d'œil pour toi, Plexa, puisque l'artiste s'appelle A Quest Master. On écoute Cathedral of Glistening Hope.

0: C'était Hyper Cabane sur Radio Campus. Merci de nous avoir suivis dans nos petites aventures ce soir. C'était un plaisir de faire ce petit bout de route avec vous.
1: Et on se retrouve dans un mois. Donc, quatrième jeudi du mois. Pour une nouvelle aventure.
0: C'est ça, à 22h30. Merci beaucoup aussi à notre équipe et à nos invités. C'était chouette.
2: Avec plaisir.
3: Mais oui, merci.
4: Merci.
0: Gros bisous tout le monde. Passez une bonne nuit.
2: Bonne nuit.
1: Bonne nuit.
2: Au revoir.
4: Bonne nuit.
3: Bonne nuit.
4: Bonne nuit.

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Journal du 14 février 2022. Paris, la pluie. Des vaccins pour la Saint-Valentin et des mots doux. Placardés en masse, le message est clair. Les hommes enceints ne devraient pas exister. Je suis à bloc. Et j'ignore ce qui en sortira cette fois-ci. Le contenir me rend concentré, vigilant, attentif. Visage neutre et regard félin. Le café à 5 euros n'a pas allégé mon état. Jusqu'à Bruxelles et on verra. Jusqu'à Bruxelles et on verra.

Tu entends ce silence? Celui qui appuie, qui tord, qui creuse. Juste ici, au creux de terrain, sans bruit, sans douleur. C'est en lui que naît cette danse, celle du corps criant et décadent, une valse maudite par la honte et guidée par l'oubli. Une dernière valse pour survivre.

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Nous entrons en Grèce et le ciel bleu ne nous quittera plus. Le drapeau grec. Plus mignonnes les unes que les autres, des centaines de petites chapelles jalonnent les routes.

comme de Chantova, où la soif nous a forcés à nous arrêter. Je respire véritablement le soleil sur la grande place de Lamia. Joliment décoré. Très belle cascade d'eau sulfureuse, mais bon Dieu, quelle odeur!

Il est 6 heures et on vient me réveiller. Je me demande ce qui se passe. Oh, un magnifique lever de soleil sur cette eau limpide, avec les montagnes, des îles dans le fond, et ce merveilleux ce soleil dans cette brume qui doucement, doucement monte vite, on me fait photographier, évidemment. Après cela, nous sommes apprêtés, lavés, enfin, tout ce qu'il faut chaque matin. Nous avons déjeuné, après nous avons tout mis dans la voiture et nous sommes partis. D'abord au village chercher du lait parce que le lait en Grèce, ça pardon, je crois que c'est la meilleure chose qui existe en Grèce, c'est leur lait. Oh oh, on a, même ici à Avignon, ça n'a pas de comparaison. De là, nous sommes repartis donc vers 9h30, vers Sparte.

c'est un peu de trop. J'ai quand même pu aller visiter la formidable forteresse de Tirade, construite au 14e siècle avant Jésus-Christ, au mur de 8 mètres d'épaisseur, formé de coques formidables. D'accord.

Και σι φρότ σι πίκε. La fontaine Castal, dans laquelle les pèlerins devaient se laver avant de pénétrer dans l'enceinte sacrée. Dépêche-toi, c'est plein de guêtres. Le soir descend sur notre tente à Delphes. Spectacle journalier, les couchers de soleil ici sont magnifiques. Levez-moi. Après une bonne nuit, l'appétit est grand. Il faut dire que tout y concourt, notamment la douceur de la température et le magnifique environnement. Quand les jeunes voyagent en groupe, à l'arrière-plan, la baie de Delfina. Chant de cigales, escorte d'Olivier, voilà notre route vers Bralos.

Et nous voici donc au CS, où nous nous sommes levés vers 6 heures, avons regardé la mer, avons vu passer quelques pêcheurs en barque, puis j'ai été au village voir, enfin nous sommes lavés, puis j'ai été au village voir si j'avais trouvé quelque chose à boire et à manger. J'ai trouvé du pain excellent, comme un gros pain français. Il était encore chaud, parce que les boulangeries ici sont marrants, ça sort directement du four et on vous le vend. Tiens, nous, on ne veut pas. Mais là, c'est. Alors, on a mangé le pain chaud avec de la confiture et beaucoup de beurre, avec une pompe de café. Et après avoir mis un peu d'ordre, je suis allé dans l'eau. J'ai pataugé un peu, pris des photos et trouvé une étoile de mer. Ouais. Mais comme je savais pas ce que c'était, j'ai été d'abord me renseigner. Enfin, on dit que c'est pas dangereux, j'ai pris ça. Comme je ne savais que la prendre avec mon pied, puisque je sais pas aller en dessous de l'eau, j'ai quand même su l'attraper et pour l'instant, elle sèche au soleil. Je la remporterai. Je voulais aussi aller pêcher, mais je n'avais rien pour ça. J'avais pris bien la passoire que j'avais avec, mais pas moyen, parce que ces poissons, ils veulent bien du pain, mais en bas, hein, de le bas, pas venir au-dessus. Hein. Alors, j'ai pas su attraper de poissons.

0: Péninsule du Magne, point extrême de notre randonnée en Grèce. Gitillon, merveilleux camping, peu d'étrangers et seuls Belges. Roche étrange et joli bateau. Nouvelle trempette et nouvelle découverte. Une magnifique étoile de mer rouge. Adieu Gitillon, son camping et son merveilleux soleil. Allons toujours de découverte en découverte, vue partielle sur la presqu'île du Magne.
1: Maintenant, nous allons partir au village pour faire quelques courses.
2: C'est un petit village où beaucoup de magasins, mais malheureusement, il n'y a pas de lait à trouver, sauf en boîte. Comme rien, nous sommes allés boire alors une bonne bouteille de bière comme d'habitude, et puis avons été à la banque, et avons été chercher des petits poissons à frire, et alors une sorte de rouget, et alors un autre gros poisson qu'on n'a pas l'honneur. Puis rentré au camp pour préparer cela, et alors vite aller chercher la boisson. Ce que je veux dire aussi, c'est qu'on trouve même du sucre de tire-le-mont ici, en sec, c'est en sec, mais enfin, en grand sec, et c'est sec, c'est une idée, je veux dire. C'est loin quand même de la Belgique.

Aussi invraisemblable que ce soit, c'est toujours moi. Et voilà l'autre. C'est moi qui l'ai pêché. Mon oursin et moi. Loin du village, je vais à la corvée boisson et rencontre un troupeau de moutons. Que ce soit les couchers ou levés de soleil, c'est toujours magnifique.

0: Cette fois, ce sont les orangers qui nous escortent sur la route de Tirinthe.
1: Le bois de beau fruit jaune pendu aux arbres qui ressemblent.

maintenant, il est 9h05 et nous allons partir au météo sous un ciel très nuageux. Et il ne fait que 19 degrés. Tantôt, il faisait même que 17. Et pour ne pas changer, nous attaquons immédiatement les pentes du col du Kiri, du massif du Mitikilvi. 945 mètres. Et cette route, nous voyons la plaine, la ville et le lac d'Ionina. C'est beau à voir. Alors, nous pouvons continuer à monter là.

Mm-hmm.

célèbre pour ses eaux radioactives, l'Outrakis. Ville d'eau et de villégiature, on y pratique le dolce far niente. Cette fois, ce n'est pas la soif, mais cette eau radioactive est, paraît-il, bonne pour la santé. Je m'aventure avec précaution dans l'eau pourtant à bonne température de la Méditerranée. Des pieds, je suis passé aux genoux. C'est pas possible. Et le plus formidable, c'est que c'est bon. Après cette agréable trempette, nous continuons notre route pour arriver à Corinthe. Donc voici le canal. Il relie Corinthe au golfe de Saronique.

0: C'est 1h25 et nous partons. Nous partons donc de ce camp des Gédéons. Par le dessus, nous voyons une baie et nous nous dirigeons vers Idion. Là, comme il faisait tellement beau là, nous avons voulu prendre un bête-pied. Je me suis dans... Comme nous étions encore à 50 mètres quand même de la plage, j'ai voulu aller avec la voiture jusqu'au bord de la mer pour ne pas rentrer avec les pieds pleins de sable dans la voiture.
1: Puisque c'était tout du sable, et je me suis enfoncé dans la terre meuble, dans le sable. Donc. Après 10 minutes de travail pour m'en sortir, des gars qui se trouvaient à une terrasse d'un café et qui se marraient de mes ennuis ont voulu venir m'aider. Je croyais que c'était des Français et je les ai remballés en disant que la courtoisie française, je m'en fichais à la fin aussi. Parce qu'ils savaient se marrer et qu'ils n'avaient qu'à rester là. Alors, après encore une dizaine de minutes de travail infructueux, les deux tenanciers, enfin, le tenancier et un ami sont venus pour m'aider et ont d'abord, sont parvenus à me sortir tout doucement du sable, mais j'étais alors sur la plage et je m'enfonçais dans les mottes d'herbe qui jalonnaient la plage. Alors, ils ont appelé les Anglais.
0: Donc, quelques temps de travail, on s'en est sorti.

plage d'Itillon où nous nous sommes enlisés. Cardamila. Autobus grec surchargé de voyageurs et de bagages qui parcourt journellement des 100 et 300 kilomètres.

pour avoir de... Mais en gros, et tous ces gens qui nous regardaient, parce qu'on est en moitié, nous autres on a chaud, on dirait qu'ils n'ont jamais chaud. Ils sont habillés même en veste et tout le bazar. On se demande comment ils font pour résister à cette chaleur. Enfin, ils y sont habitués peut-être. Mais pour nous, on crève. Alors les échoppes, ils se plaignent de souliers, ou bien plein de corsets, ou de soutien gorge, ou de bas, ou bien de jouets d'enfants, des échoppes vendent des fruits, il y a des petits cafés, il y a des échoppes qui vendent des poulets rôtis, mais malheureusement il fallait attendre longtemps, et ce n'était quand même pas bon marché parce qu'un poulet coûtait 140 francs rôtis. Alors, nous avons compté ambuler un peu là-dedans, fait que deux photos, et puis parti pour Spa.

Nous recherchons un endroit tranquille près de la mer pour y passer une journée de détente. Hélas, notre solitude ne fut pas de longue durée. Moi dans l'eau, après 20 ans.

questa la giorni sa fa sanguinata après une grosse bombe et son mari parce que son mari et ce deux et quelqu'un s'en est déjà allé et que la grosse bombe devait rester près de la voiture. Alors ça veut rien dans le faire mal. Puis comme ça, tout doucement, il faisait soif et j'ai été chercher à vite fait 4 bouteilles de bière fixe encore une fois au village. Là, je crois que c'est bien déjà les 100e bouteille combien. Puis, tout le monde est parti. Alors.

Bon, et comment se dire bien là, affaire frais. Et depuis quelques jours, nous n'avons même pas employé nos sacs de couchage, mais cette fois-ci, on s'est bien emmitouflé dedans, parce que les feux fisquent. Hein. Enfin, nous avons passé une agréable journée et nous espérons maintenant passer une bonne nuit.

0: à Ioannina, où je pensais encore faire l'entretien de la voiture, je me suis adressé à deux policiers qui m'ont envoyé au concessionnaire, mais ceci était fermé. On était déjà passé 5 heures, et il était samedi. Mais ce qui est marrant, c'est qu'ils donnent l'adresse du concessionnaire, mais pas du garage, Simca. Enfin, on ira donc à... Ensuite, nous sommes partis vers Pyrgos. Et nous avons encore vu dans le lointain de la fumée, nous avons remarqué donc que c'était encore à feu depuis net assez long même. Évidemment, avec cette chaleur et cette sécheresse, et les arbres qui sont tout rabougris de sécheresse, ça prend vite feu. Il faut qu'une petite assaintement de quelque chose pour que ça prenne feu. Parce qu'il fait toujours étouffant.
1: Et alors, au lieu de bifurquer vers Bazin, qui était un détour de 94 km uniquement pour aller voir une statue d'Apollon nichée dans la montagne, à 1159 d'altitude, nous avons piqué sur un bord de pas très.

Au retour, pendant que nous dégustons d'excellents poissons au bord de la mer, nous contemplons le feu de broussailles qui s'est étendu et illumine la nuit. Enfin, Athènes.

Le plus beau.

moi sous ce merveilleux et implacable soleil. Je pose pour la prospérité. Encore divers aspects d'Erwin.